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0: ألف لام ميم.
1: Au nom d'Allah, le tout miséricordieux, le très miséricordieux. Alif Lam Mim.
0: ذلك الكتاب لا ريب فيه هدى للمتقين.
1: C'est le livre au sujet duquel il n'y a aucun doute. C'est un guide pour les pieux.

qui croient à l'invisible et accomplissent la salate et dépensent dans l'obéissance à Allah de ce que nous leur avons attribué.

ceux qui croient à ce qui t'a été descendu, révélé, et à ce qui a été descendu avant toi, et qui croient fermement à la vie future.

Ceux-là sont sur le bon chemin de leur Seigneur, et ce sont eux qui réussissent dans cette vie et dans la vie future.

y a dans leur cœur une maladie de doute et d'hypocrisie, et Allah laisse croître leur maladie. Ils auront un châtiment douloureux pour avoir menti.

Et quand on leur dit « Ne semez pas la corruption sur la terre », ils disent « Au contraire, nous ne sommes que des réformateurs ». Certes, ce sont eux les véritables corrupteurs, mais ils ne s'en rendent pas compte.

Et quand on leur dit « Croyez comme les gens ont cru », ils disent « Croirons-nous comme ont cru les faibles d'esprit ?» Certes, ce sont eux les véritables faibles d'esprit, mais ils ne le savent pas.

0: quand ils rencontrent ceux qui ont cru, ils disent « nous croyons ». Mais quand ils se trouvent seuls avec leur diable, ils disent « nous sommes avec vous, en effet, ne faisons que nous moquer d'eux ».
1: الله يستهزئ بهم ويمدهم في طغيانهم يعمهون.
0: C'est Allah qui se moque d'eux et les endurcira dans leur révolte et prolongera sans fin leur égarement.

Ce sont eux qui ont troqué le droit chemin contre l'égarement. Eh bien, leur négoce n'a point profité, et ils ne sont pas sur la bonne voie.

0: نورهم وتركهم في ظلمات لا يبصرون.
1: Il ressemble à quelqu'un qui a allumé un feu, puis quand le feu a illuminé tout alentour, Allah a fait disparaître leur lumière et les a abandonnés dans les ténèbres où ils ne voient plus rien. Sourds, muets, aveugles, ils ne peuvent donc pas revenir de leur égarement.

0: آذانهم يجعلون أصابعهم في آذانهم من الصواعق حذر الموت والله محيط بالكافرين.
1: On peut encore les comparer à ces gens qui, au moment où les nuées éclatent en pluie, chargées de ténèbres, de tonnerres et éclairs, se mettent les doigts dans les oreilles, terrorisés par le fracas de la foudre et craignant la mort. Et Allah encercle de tous côtés les infidèles.

0: قاموا ولو شاء الله لذهب بسمعهم وأبصارهم إن الله على كل شيء قدير.
1: L'éclair presque leur emporte la vue. Chaque fois qu'il leur donne de la lumière, ils avancent. Mais dès qu'il fait obscur, ils s'arrêtent. Si Allah le voulait, il leur enlèverait certes l'ouïe et la vue, car Allah a pouvoir sur toute chose.

Ô homme, adorez votre Seigneur qui vous a créé, vous et ceux qui vous ont précédés. Ainsi atteindriez-vous à la piété.

C'est lui qui vous a fait la terre pour lit et le ciel pour toit, qui précipite la pluie du ciel et par elle fait surgir toutes sortes de fruits pour vous nourrir. Ne lui cherchez donc pas des égaux alors que vous savez tout cela.

Si vous avez un doute sur ce que nous avons révélé à notre serviteur, tâchez donc de produire une sourate semblable et appelez vos témoins, les idoles que vous adorez en dehors d'Allah, si vous êtes véridiques.

Si vous n'y parvenez pas, et à coup sûr, vous n'y parviendrez jamais, parez-vous donc contre le feu qu'alimenteront les hommes et les pierres, lequel est réservé aux infidèles.

annonce à ceux qui croient et pratiquent de bonnes œuvres qu'ils auront pour demeure des jardins sous lesquels coulent les ruisseaux. Chaque fois qu'ils seront gratifiés d'un fruit des jardins, ils diront « C'est bien là ce qui nous avait été servi auparavant ». Or, c'est quelque chose de semblable, seulement dans la forme. Ils auront là des épouses pures, et là ils demeureront éternellement.

0: فلا يضل به كثيرا ويهدي به كثيرا وما يضل به إلا الفاسقين.
1: Certes, Allah ne se gêne point de citer en exemple n'importe quoi, un moustique ou quoi que ce soit au-dessus. Quant aux croyants, ils savent bien qu'il s'agit de la vérité venant de la part de leur Seigneur. Quant aux infidèles, ils se demandent « Qu'a voulu dire Allah par un tel exemple ?» Par cela, nombreux sont ceux qui l'égarent, et nombreux sont ceux qui le guident. Mais ils n'égarent par cela que les pervers.

Comment pouvez-vous renier Allah alors qu'il vous a donné la vie quand vous en étiez privé? Puis il vous fera mourir, puis il vous fera revivre, et enfin c'est à lui que vous retournerez.

0: وهو بكل شيء عليم.
1: C'est lui qui a créé pour vous tout ce qui est sur la terre, puis il a orienté sa volonté vers le ciel et en fit sept cieux, et il est omniscient.

0: عبدك ونقدس لك قال إني أعلم ما لا تعلمون.
1: Lorsque ton Seigneur confia aux anges, je vais établir sur la terre un vicaire, Khalifa, ils dirent, vas-tu y désigner un qui y mettra le désordre et répandra le sang quand nous sommes là à te sanctifier et à te glorifier? Il dit, en vérité, je sais que vous ne savez pas.

Et il apprit à Adam tous les noms de toutes choses. Puis il les présenta aux anges et dit « Informez-moi des noms de cela, si vous êtes véridiques, dans votre prétention que vous êtes plus méritant qu'Adam. »

dire « Gloire à toi, nous n'avons de savoir que ce que tu nous as appris. Certes, c'est toi l'omniscient, le sage ».

Ô Adam, informe-les de ces noms. Puis, quand celui-ci les eut informés de ces noms, Allah dit, ne vous ai-je pas dit que je connais les mystères des cieux et de la terre et que je sais ce que vous divulguez et ce que vous cachez?

Et lorsque nous demandâmes aux anges de se prosterner devant Adam, ils se prosternèrent, à l'exception d'Iblis, qui refusa, s'enfla d'orgueil, et fut parmi les infidèles.

0: الشجرة ولا تقربا هذه الشجرة فتكونا من الظالمين.
1: Et nous dîmes. Ô Adam, habite le paradis, toi et ton épouse, et nourrissez-vous-en de partout à votre guise. Mais n'approchez pas de l'arbre que voici, sinon vous seriez du nombre des injustes.
0: فأزلهما الشيطان عنها فأخرجهما مما كانا فيه وقلنا اهبطوا بعضكم لبعض عدو ولكم في الأرض مستقر ومتاع إلى حين.
1: Peu de temps après, Satan les fit glisser de là et les fit sortir du lieu où ils étaient. Et nous dîmes, descendez du paradis, ennemis les uns des autres, et pour vous il y aura une demeure sur la terre et un usufruit pour un temps.

Puis Adam reçut de son Seigneur des paroles, et Allah agréa son repentir, car c'est lui, certes, le repentant, le miséricordieux.

0: فَلَا خَوْفٌ عَلَيْهِمْ وَلَا هُمْ يَحْزَنُونَ.
1: Nous dîmes, descendez d'ici, vous tous. Toutes les fois que je vous enverrai un guide, ceux qui le suivront n'auront rien à craindre et ne seront point affligés.

et ceux qui ne croient pas à nos messagers et traitent de mensonges nos révélations, ceux-là sont les gens du feu où ils demeureront éternellement.

0: عليكم وأوفوا بعهدي أوف بعهدكم وإياي فارهبون.
1: Ô enfants d'Israël, rappelez-vous mon bienfait dont je vous ai comblé. Si vous tenez vos engagements vis-à-vis de moi, je tiendrai les miens, et c'est moi que vous devez redouter.

et croyez à ce que j'ai fait descendre en confirmation de ce qui était déjà avec vous. Et ne soyez pas les premiers à le rejeter. Et n'échangez pas mes révélations contre un vil prix. Et c'est moi que vous devez craindre. Et ne mêlez pas le faux à la vérité, ne cachez pas sciemment la vérité. Et accomplissez la salate, et acquittez la zakat, et inclinez-vous avec ceux qui s'inclinent.

0: أَفَلَا تَعْقِلُونَ
1: Commanderez-vous aux gens de faire le bien et vous oubliez vous-même de le faire alors que vous récitez le livre? Êtes-vous donc dépourvu de raison?

0: enfants d'Israël, rappelez-vous mon bienfait dont je vous ai comblé. Rappelez-vous que je vous ai préféré à tous les peuples de l'époque.
1: «

redoutez le jour où nulle âme ne suffira en quoi que ce soit à une autre, où l'on n'acceptera d'elle aucune intercession, et où on ne recevra d'elle aucune compensation, et ils ne seront point secourus.

0: نبأكم وفي ذلكم بلاء من ربكم عظيم.
1: Et rappelez-vous, lorsque nous vous avons délivré des gens de Pharaon qui vous infligeaient le pire châtiment en égorgeant vos fils et épargnant vos femmes, c'était là une grande épreuve de la part de votre Seigneur.

Et rappelez-vous, lorsque nous avons fendu la mer pour vous donner passage, nous vous avons délivré et noyé les gens de Pharaon tandis que vous regardiez.

0: Et rappelez-vous, lorsque nous donnâmes rendez-vous à Moïse pendant 40 nuits, puis en son absence, vous avez pris le veau pour idole, alors que vous étiez injuste à l'égard de vous-même en adorant autre qu'Allah.
1: ثم عفونا عنكم من بعد ذلك لعلكم تشكرون.
0: Mais en dépit de cela, nous vous pardonnâmes afin que vous reconnaissiez nos bienfaits à votre égard.
1: وإذ آتينا موسى الكتاب والفرقان لعلكم تهتدون.
0: Et rappelez-vous, lorsque nous avons donné à Moïse le livre et le discernement, afin que vous soyez guidés.

0: عليكم إنه هو التواب الرحيم.
1: Et rappelez-vous, lorsque Moïse dit à son peuple, Ô mon peuple, certes vous vous êtes fait du tort à vous-même en prenant le veau pour idole. Revenez donc à votre Créateur, puis tuez donc les coupables, vous-même. Ce serait mieux pour vous auprès de votre Créateur. C'est ainsi qu'il agréa votre repentir, car c'est lui, certes, le repentant et le miséricordieux.

Et rappelez-vous, lorsque vous dites « Ô Moïse, nous ne te croirons qu'après avoir vu Allah clairement », alors la foudre vous saisit tandis que vous regardiez. Puis, nous vous ressuscitâmes après votre mort, afin que vous soyez reconnaissants.

0: couvrîmes de l'ombre d'un nuage et fîmes descendre sur vous la manne et l'écaille. Mangez des délices que nous vous avons attribués. Ce n'est pas à nous qu'ils firent du tort, mais ils se firent du tort à eux-mêmes.
1: وَإِذْ قُلْنَا ادْخُلُوا هَٰذِهِ الْقَرْيَةَ فَكُلُوا مِنْهَا حَيْثُ شِئْتُمْ رَغَدًا وَادْخُلُوا الْبَابَ سُجَّدًا وَقُولُوا حِطَّةٌ نَغْفِرْ لَكُمْ خَطَايَاكُمْ وَسَنَزِيدُ الْمُحْسِنِينَ.
0: Et rappelez-vous, lorsque nous dîmes, entrez dans cette ville et mangez-y à l'envi où il vous plaira. Mais entrez par la porte en vous prosternant et demandez la rémission de vos péchés. Nous vous pardonnerons vos fautes si vous faites cela et donnerons davantage de récompenses pour les bienfaisants.

à ces paroles, les pervers en substituèrent d'autres, et pour les punir de leur fourberie, nous leur envoyâmes du ciel un châtiment avilissant.

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1: Et rappelez-vous, quand Moïse demanda de l'eau pour désaltérer son peuple, c'est alors que nous dîmes « Frappe le rocher avec ton bâton ». Et tout d'un coup, 12 sources en jaillirent, et certes chaque tribu sut où s'abreuver. Mangez et buvez de ce qu'Allah vous accorde, et ne semez pas de troubles sur la terre comme des fauteurs de désordre.

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1: Et rappelez-vous, quand vous dites, ô Moïse, nous ne pouvons plus tolérer une seule nourriture, prie donc ton Seigneur pour qu'il nous fasse sortir de la terre ce qu'elle a fait pousser, de ses légumes, ses concombres, son ail ou son blé, ses lentilles et ses oignons. Il vous répondit, voulez-vous échanger le meilleur pour le moins bon? Descendez donc à n'importe quelle ville, vous y trouverez certainement ce que vous demandez. L'avilissement et la misère s'abattirent sur eux. Ils encoururent la colère d'Allah. Cela est parce qu'ils reniaient les révélations d'Allah et qu'ils tuaient sans droit les prophètes. Cela parce qu'ils désobéissaient et transgressaient.

Certes, ceux qui ont cru, ceux qui se sont judaïsés, les Nazaréens et les Sabéens, quiconque d'entre eux a cru en Allah au jour dernier et accompli de bonnes œuvres, sera récompensé par son Seigneur, il n'éprouvera aucune crainte et il ne sera jamais affligé.

Et rappelez-vous, quand nous avons contracté un engagement avec vous et brandi sur vous le mont, tenez ferme ce que nous vous avons donné et souvenez-vous de ce qui s'y trouve afin que vous soyez pieux.

puis vous vous en détournâtes après vos engagements. N'eût été donc la grâce d'Allah et sa miséricorde, vous seriez certes parmi les perdants.

0: Vous avez certainement connu ceux des vôtres qui transgressèrent le sabbat. Eh bien, nous leur dîmes, soyez des singes abjects.
1: فجعلناها نكالا لما بين يديها وما خلفها وموعظة للمتقين.
0: Nous fîmes donc de cela un exemple pour les villes qui l'entouraient alors et une exhortation pour les pieux.

Et rappelez-vous, lorsque Moïse dit à son peuple, « Certes, Allah vous ordonne d'immoler une vache », ils dirent, « Nous prends-tu en moquerie ?»« Qu'Allah me garde d'être du nombre des ignorants, » dit-il.

Demande pour nous à ton Seigneur qu'il nous précise ce qu'elle doit être. » Il dit, « Certes, Allah dit que c'est bien une vache, ni vieille, ni vierge, d'un âge moyen entre les deux. Faites donc ce qu'on vous commande. »

Demande donc pour nous à ton Seigneur qu'il nous précise sa couleur. » Il dit, « Allah dit que c'est une vache jaune, de couleur vive et plaisante à voir. »

Demande pour nous à ton Seigneur qu'il nous précise ce qu'elle est, car pour nous les vaches se confondent, mais nous y serions certainement bien guidés si Allah le veut.

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1: Il dit, Allah dit que c'est bien une vache qui n'a pas été asservie à labourer la terre ni à arroser le champ, indemne d'infirmité et dont la couleur est unie. Ils dirent, te voilà enfin, tu nous as apporté la vérité. Ils l'immolèrent alors, mais il s'en fallut qu'ils ne l'eussent pas fait.
0: وإذ

0: Et quand vous aviez tué un homme et que chacun de vous cherchait à se disculper, mais Allah démasque ce que vous dissimuliez. Nous dîmes donc, frappez le tué avec une partie de la vache. Ainsi, Allah ressuscite les morts et vous montre les signes de sa puissance afin que vous raisonniez.
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2: Mesdames et messieurs, bonjour, il est 6h.

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2: Le soleil se lève sur Radio Sénégal à 6h01 à Dakar, la même heure à Touba. Joseph John, bonjour.
3: Bonjour à vous, Demba Diao.
2: C'est la matinale Salam Sénégal. Nous sommes ensemble pour une heure à la technique ce matin. Nous sommes avec Mam Khalifa Lou, Mohamed Brahim Baye. Et nous démarrons cette matinale par le bulletin d'information avec vous, Joseph John.
3: Un bulletin d'information Demba Diao. Donc, que nous demandons d'abord avec l'une des premières dames, Marie Khon Faye, qui mise sur la formation et la sensibilisation concernant la lutte contre les grossesses précoces et l'abandon scolaire chez les filles. Elle a été à Ziguinchor à cet effet. Ensuite, Demba Diao à Kédougou, le projet de gestion durable des ressources naturelles et halieutiques va appuyer les populations locales pour des activités génératrices de revenus. Enfin, Demba Diao, aujourd'hui dimanche 2 août 2026, la communauté Moumourite donc célèbre la 132e édition du Grand Magal de Touba. Alors, le sens de cet événement, c'est avec cet enseignant, chercheur, membre du Daïra, Raoudou Raya Ibni, il se nomme Serigne Cheikh Fatma Mbake.
4: Il faudrait remonter au 10 août 1895, date de l'arrestation de Cheikh Madou Bamba par les colonialistes français, ce qui correspond au 18 Safar lunaire. Il a été arrêté à cette date, envoyé en exil au Gabon pendant 7 ans et ensuite déporté en Mauritanie pendant 4 ans, résidence surveillée à Thiéyen et à Djourbel. C'est pendant son séjour à Djourbel, plus précisément en 1918, qu'il a demandé à ses fidèles de célébrer le départ de son exil.

0: attachement à la religion par rapport à son attachement aux enseignements de Cheikh Amadou Bamba.
1: Aux enseignements de Cheikh Amadou Bamba, le fondateur du mouridisme, vous le savez, c'est la 132e édition du Grand Magal de Touba qui est célébrée ce dimanche 2 août. Joseph John, nous avons salam Sénégal,
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Météo au courant du dimanche, le temps deviendra plus calme sur la moitié nord, tandis que sur les localités sud, il y aura des orages et pluies, selon les prévisionnistes de l'ANACIM, l'Agence nationale de l'aviation civile et de la météorologie. Il fera plus ou moins chaud sur le pays au cours de la période de validité. L'ANACIM qui a actualisé son bulletin météo spécial ce dimanche, vous le savez. Ce jour de Magal de Touba, une amélioration est attendue. Le ciel devrait rester nuageux, mais plus de calme sur Touba. De faibles pluies pourraient toutefois survenir en fin d'après-midi et en soirée pour les 2 et 3 août. Donc, l'agence annonce une accalmie progressive sur la majeure partie du pays, même si quelques orages isolés restent.

0: possible sur le littoral dans le centre et le sud du pays. Face à ces prévisions, ou bien à ces prévisions, donc l'ANACIM invite les usagers de la route à faire preuve de prudence, en particulier sur les axes menant à Touba, la Sainte, où les pluies pourraient réduire la visibilité. Les prévisionnistes recommandent également aux pèlerins d'anticiper leur déplacement en tenant compte de l'évolution de la météo et appellent les populations vivant dans les zones exposées à rester vigilants face aux risques d'inondations localisées tout en respectant les consignes des autorités. Puis les visibilités seront généralement bonnes sur le pays. Les vents seront du secteur sud sur le pays avant de souffler d'ouest à partir du dimanche, donc aujourd'hui, avec une intensité faible à modérée.
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0: Les éphémérides à 6h09 minutes, quelques éphémérides du jour 2 août 2025. En demi-finale du championnat d'Afrique des nations féminin de basket, afro-basket, joué au Palais des Sports de Tocheville à Abidjan, en Côte d'Ivoire, l'équipe du Sénégal, coachée par Itis Ogli Junior, est éliminée par celle du Nigeria par 75 à 68. L'américaine naturalisée Sierra Dillard a été un atout de taille pour l'équipe du Sénégal pendant cette compétition qui sera remportée par l'équipe du Nigeria face à celle du Mali sur le score de 78 à 64. 78 à 64. C'était le 2 août 2000. Rappel à Dieu à l'âge de 88 ans de Cheikh Ahmed Tidiane Niass, alif de Medina Baye à Kaolack. Il est le quatrième successeur de l'âge d'El Hadj Ibrahim Niass, également connu sous le nom de Baye Niass. Sa succession sera assurée par Cheikh Mohamedou Maye Niass. Le 2 août 2012, interdiction de sortie du territoire à 7 dignitaires du régime sortant du PDS, Parti démocratique sénégalais, soupçonnés de s'être illicitement enrichis. Il s'agit de Karim Ouad, fils de l'ancien président Abdoulaye Ouad et ancien ministre des Infrastructures, Madi Kenyan, ancien ministre des Affaires étrangères, Samuel Ahmed Sarr, ancien ministre de l'Énergie, Taïbou Ndiaye, ancien directeur du cadastre Oumar Sarr, ancien ministre de l'Habitat et de l'Assainissement Abdoulaye Baldé, ancien directeur exécutif de l'Agence nationale de l'Organisation de la Conférence islamique ANOSI et de Doudou Diagne, ancien directeur de l'urbanisme. Et puis c'était le 2 août 1912, mise en service de l'hôpital central de Dakar, également connu sous le nom de l'hôpital indigène, pour le distinguer de l'hôpital colonial, l'hôpital principal. À partir de 1956, l'hôpital central sera baptisé Hôpital Aristide Le Dantec, du nom du premier directeur de l'école de médecine de l'Afrique occidentale française, AOF, créé en 1918. Et puis pour terminer avec les éphémérides du jour, le 2 août 1881, formation d'une compagnie indigène de conducteurs d'artillerie, la première formation de soldats noirs dans la colonie du Sénégal avait été mise sur pied le 20 novembre 1838. Il avait fallu donc attendre 1857 sous le gouverneur Louis Federbe pour la création d'un bataillon de tirailleurs sénégalais. Le premier régiment des tirailleurs sénégalais, premier RPS, sera mis sur pied le 31 août 1884.

fidèles auditeurs de Radio Sénégal ou de la matinale Salam Sénégal. Donc, le programme, après la météo, le bulletin, la météo et les éphémérides, vous aurez votre invité TIC. C'est une affaire de Youssouf Konté, puis, vous le savez, dédié exclusivement à Touba, Magal, Grand Magal oblige. Et puis, vous aurez Rétro 7 comme tous les dimanches avec Alicia Preira. Rétro 7, Alicia Preira, et puis la pause musicale. Nous aurons nos auditeurs de la chaîne nationale qui nous retrouveront après la pause musicale. Et c'est parti pour la suite de Salam Sénégal.

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1: La rubrique dédiée aux technologies de l'information et de la communication se met aux couleurs du Grand Magal de Touba, édition 2026. La place d'éthique dans l'organisation des innovations à apporter et la sacralité des écrits de Bamba face aux mutations numériques. Dans cet entretien de Salam Sénégal, le président de la sous-commission TIC, la technologie de l'information et de la communication de l'organisation du Grand Magal de Touba, Amadou Guéniaï, répond aux questions de Youssouf Konté.
2: Amadou Guéniaï, bonjour.
3: Bonjour, Monsieur Youssouf Konté.
2: Alors, vous êtes le président de la sous-commission TIC, technologie de l'information et de la communication du comité d'organisation du Grand Magal de Touba. Aujourd'hui, on sait que c'est l'un des rassemblements, des plus grands rassemblements en Afrique, on va dire. Quelle place occupe désormais des technologies de l'information et de la communication dans son organisation? Je parle du Grand Magal de Touba.
3: Évidemment, mon cher ami Youssouf Konté est bienvenu à Touba. Ici, vous savez, avec le comité d'organisation du Grand Magal de Touba, surtout dans la commission communication et culture, dont je suis le président de la sous-commission TIC, nos objectifs, c'est de mettre la technologie au service de la communauté maurite pour vulgariser l'information, également permettre à d'autres d'avoir accès à la communication et à l'information de proximité. Et pour cela, il faudra quand même mettre en place des équipements de dernière génération concernant les transmissions, la couverture et également la connectivité pour nous permettre en quelque sorte de franchir les frontières, de percer l'horizon et également de pouvoir informer le monde de la situation actuelle de Touba.
2: Alors, en parlant d'innovation, des services nouveaux, pouvez-vous nous en citer quelques-uns?
3: Évidemment, parce que aujourd'hui, nous savons très bien que l'Internet est une autoroute de communication qui est indispensable, qui nous rapproche de plus en plus. Et à la vitesse dont nous pouvons transmettre nos informations, nous avons pu mettre en place des équipements de dernière génération, comme on utilise les fibres optiques sous-marines. Également, on utilise une couverture de liaison par fibre de la résidence Cheikh Al-Khadim en face de la grande mosquée de Touba, jusqu'à la résidence Cheikh Al-Khadim de Darouman, également à la résidence à Héliport. Et également, nous avons un portail qui s'appelle le www.magal-touba.org, qui est le portail officiel du Grand Magal de Touba, qui fait partie des plus grands référencements de portails sur le nom du Magal, qui est déjà un nom très pollué dans la communauté. Et nous savons très bien, parmi les recherches et les référencements en ligne, le portail du comité d'organisation du Grand Magal de Touba occupe la première place et également est considéré et reconnu comme le portail officiel parmi les encyclopédies en ligne et les moteurs de recherche. Mais sur ça aussi, nous avons mis en place des plateformes de broadcasting, de streaming, nous permettant aujourd'hui, avec la technologie VOIP, la voix qui passe par Internet Protocol, de pouvoir créer des systèmes de IPTV, d'installer des studios de production, de pouvoir couvrir les événements comme les conférences, la cérémonie officielle et tous les déplacements. Et nous avons une équipe très élargie, d'autres qui sont sur le terrain en faisant du live et d'autres aussi qui sont sur place en faisant du live et de pouvoir faire des lives simultanés. Et également de pouvoir aussi offrir au grand public une connexion publique, mais aussi une connexion sécurisée, nous permettant de pouvoir avoir des données et de quantifier l'affluence, mais également aussi de pouvoir produire et de couvrir l'événement en version officielle.
2: Beaucoup d'innovations, Amadou Guéniaï. Alors, dites-nous, comment ces innovations numériques transforment-elles aujourd'hui l'expérience des fidèles mourides lors de ce grand événement, de ce grand rassemblement religieux?
3: Oui, c'est un grand rassemblement religieux. Cet événement est le plus grand événement religieux du Sénégal, qui est reconnu par l'ensemble des Sénégalais, également reconnu par l'ensemble des experts au niveau international, qui fait que nous sommes obligés d'utiliser ces outils pour lui donner de la valeur ajoutée. Et cet outil qui est l'éthique, c'est un outil incontournable, comme je l'avais dit. Les innovations sont toujours là, puisque nous savons que le Magal intéresse des autres, les diplomates, les familles religieuses, les économistes. Également, le Magal intéresse les chercheurs. Nous devons leur donner une possibilité de pouvoir avoir accès à l'information. Et sur ça, nous avons des systèmes d'information, un système ici accessible, mais aussi quand même surveillé par nous, nos agents et aussi les gens qui travaillent avec nous. Et de par là aussi, nous avons mis en place une plateforme même de streaming qui s'appelle le magatv.live, qui nous permet aussi de créer une signature numérique, qui nous permet également de créer une réputation online du Magal, de lui donner une identité authentique, comme l'a recommandé le fondateur du Mouridisme. Et sur ces genres d'innovations, nous avons pu mettre en place un hub qui retransmet et qui synchronise l'ensemble des sites qui sont concernés, mais aussi de pouvoir aussi permettre aux autres de reprendre notre signal, un signal neutre, et de le retransmettre avec leur support, et de pouvoir vulgariser l'information comme nous l'a recommandé le président de la commission culture communication, chef de Hadnbak Baligé de Fatma, également comme nous l'a assigné le président du comité d'organisation du Grand Magal de Touba, chef Bassir Mbake Abdoul Khader. Oui.
2: Et vous, en tant que président de la sous-commission TIC, je parlais tout à l'heure d'expérience des fidèles, par rapport au feedback, au retour que vous avez, est-ce que vous voyez l'expérience des fidèles, je veux dire, est-ce que vous voyez l'impact que votre travail est en train d'avoir sur ces fidèles mourides qui viennent ici à Touba pour le Magal?
3: Oui, parce que nous sommes trop viral, le comité d'organisation, malgré, on peut pas appeler ça une concurrence, mais on peut dire que malgré la laisse-faire de la communication, la pollution de la communication, le comité d'organisation occupe une place très importante. Mais c'est grâce aussi au plan d'action de la commission culture et communication qui met en place beaucoup de d'activités et de production, de créativité, pour rendre quand même l'information très virale, et nous avons vu l'impact puisque nous sommes en train d'avoir. Nous avons les statistiques qui nous permettent de comprendre aujourd'hui que nous sommes vraiment sur la bonne voie, oui.
2: Amadou Guendiaye, vous êtes le président de la sous-commission technologie de l'information et de la communication de l'organisation du Grand Magal de Touba. Alors aujourd'hui, on parle beaucoup de l'intelligence artificielle. Est-ce que vous pensez que l'IA peut contribuer à mieux gérer aujourd'hui cette organisation du Grand Magal?
3: Bon, oui, on peut utiliser l'IA, mais dans plusieurs facteurs, parce que vous savez, l'IA n'est pas seulement pour remodéliser des images, dont nous sommes vraiment... c'est désolant de voir des gens remodéliser des images sur l'IA pour faire des genres de moqueries, des genres de sabotage, mais l'IA n'est pas conçue pour ce modèle. L'IA est conçue pour passer à la vitesse supérieure. C'est désolant de voir que les gens, la manière dont ils utilisent l'IA, c'est de remodéliser les images... et de créer le deepfake, c'est-à-dire le vrai faux, hein, qui se traduit dans un contexte de sabotage et aussi de tromperie, de manipulation, psychopathologie économique, religieuse et vraiment technologique. Mais nous, l'IA que nous comprenons, c'est de pouvoir passer à la vitesse supérieure, l'IA de la recherche, du savoir-faire et de la connaissance, qui permettent aujourd'hui des cursus de 20 ans, on peut les traduire en 5 secondes, nous pouvons en citer quelques IA. Mais le plus important, c'est que ça va devenir un outil incontournable, comme les gens ont eu des pages Facebook, des groupes WhatsApp, comme aussi également, comme ils ont eu des chaînes YouTube. Ils seront obligés d'avoir des IA personnalisées, authentiques à leur culture, à leur identité, leur permettant en quelque sorte de pouvoir traduire l'information dans un temps très rapide avec une réaction simultanée. Nous y pensons, mais bon, vous savez, c'est nécessaire quand même de réfléchir sur ces questions et d'éduquer les fidèles, de comprendre que l'IA de remodélisation est une IA quand même à éviter et à aussi également ne pas pratiquer pour rester authentique et de respecter la sacralité de certaines choses, comme par exemple notre chercheur Ahmed Bamba, qui est un digne serviteur du prophète Mohammed et aussi également dont le seul tort fut d'avoir osé persister ouvertement dans le prêche pour la religion d'Allah, l'islam.
2: Voilà. Aujourd'hui, le numérique paraît comme une aubaine, puisque les écrits de Cheikh Ahmadou Bamba, on peut les télécharger en un clic.
3: Oui, on peut les télécharger, mais nous devons aussi également éviter la falsification de l'histoire, parce que vous savez, ceux qui n'ont pas pu vivre l'ère des contemporains, ou bien ne pas être le contemporain de Cheikh Ahmadou Bamba, quand même, peuvent croire à des transcriptions ou bien à des falsifications de ses écrits et ses falsifications aussi de l'histoire, comme les gens remodélisent l'image de Cheikh Ahmadou Bamba. Mais sur ça, je pense que la communauté, quand même, a la force de pouvoir travailler sur ces questions-là, pour rester authentique et de conserver ses propres données et de pouvoir réserver quand même à la génération future une connaissance authentique vis-à-vis à notre chercheur Amadou Bamba. Oui.
2: Merci infiniment Amadou Guéniaï. Je rappelle que vous êtes le président de la sous-commission TIC du comité d'organisation du Grand Magal de Touba. Radio Sénégal vous dit merci.
3: Merci à vous et merci à la Radio Sénégal International. Merci.
2: Merci à vous, fidèles auditeurs. Nous vous donnons rendez-vous dimanche prochain, Inch'Allah.
1: Merci à vous, monsieur Youssouf Konté et son invité, le président de la sous-commission TIC de l'organisation du Grand Magal de Touba. Vous l'aurez compris, le Grand Magal de Touba, célébré ce dimanche 2 août, c'est la 132e édition. Amadou Gueye et Ndiaye qui s'en tenaient avec Youssouf Konté. Youssouf Konté, de nos envois spéciaux dans la ville sainte.
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1: À 6h24, au menu de Rétro 7 de ce dimanche, crise de la presse sénégalaise, Bakary Sarr ouvre en dialogue avec le patronat de la presse haute cour de justice. Bakary Sarr, c'est le ministre de la communication haute cour de justice. Ismaël Madior Fall, l'ancien ministre de la justice, est libéré de son bracelet électronique. Son procès renvoyé, Magal de Touba, plus de 360 milliards de francs CFA de retombées économiques, selon une étude de l'université Aline Diop de Bambé et Cheikhoul Hadim de Mbaké. Et enfin, concours général 2026, 118 lauréats couronnés. Ahmed Babou conserve son titre de meilleur élève du Sénégal. Ahmed Babou, issu du prétendant militaire en série, est un rappel de toutes ces actualités avec Alicia Préra.
6: Bienvenue. 118 lauréats primés, l'école sénégalaise a encore magnifié l'excellence. Une célébration qui marque 60 ans d'existence du concours général. Il récompense l'effort, le talent et le mérite. Notre reporter Adrame Ismaël Kouli nous replonge dans la cérémonie présidée par le chef de l'État.
7: Des cris de joie ont empli la majestueuse enceinte du Grand Théâtre où l'excellence a été célébrée. Docteur Saliou Ndiaye.
8: Les résultats enregistrés témoignent d'une dynamique globalement positive.
7: Au-delà de la célébration des 60 ans d'existence de cette prestigieuse institution, l'édition 2026 affichait une saveur toute particulière.
8: Elle s'est particulièrement distinguée par son caractère inclusif, marqué par la participation pour la première fois d'élèves malvoyants et névoyants.
7: Au fil des décennies, le concours général est devenu la distinction la plus convoitée de notre système éducatif, faisant la fierté et le grand bonheur des parents de certains lauréats.
9: J'ai une grande joie qui m'anime.
8: Ce que ma fille m'a donné aujourd'hui, je me sens un peu honoré.
10: Ça a été une très grande fierté parce que moi-même, je rêvais de cela quand j'étais élève.
7: Plus qu'une simple cérémonie de récompense, cet événement s'impose comme un hommage vibrant au mérite et à la persévérance. Parmi les figures marquantes de cette cuvée de l'excellence figure Habiba Toufal, brillante élève du lycée d'excellence Maria Maba.
11: Ce que j'ai aujourd'hui, c'est le fruit de mon travail acharné.
7: La cérémonie a également été le théâtre d'un hommage solennel rendu à la marraine de cette édition, professeur Awa Marie Kolsek. Le parcours exceptionnel de l'ancienne ministre de la Santé a été unanimement salué comme une référence absolue d'excellence.
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6: La rencontre entre le ministre de la Communication et le patronat de la presse mercredi dernier est prometteuse. Elle s'est tenue en cette période de crise économique dans certains médias privés. Le Conseil des diffuseurs et éditeurs de presse du Sénégal, SADEPS, et le SIMPIX rappellent au ministre les urgences de l'heure, nous dit Ramatoulaye Sarr.
12: Depuis sa nomination à la tête de la communication, des télécommunications et des relations avec les institutions, le ministre Dr Bakary Sarr procède à des visites dans les différentes entreprises de presse pour repartir sur de nouvelles bases avec les acteurs. Après la RTS, l'APS, Le Soleil, le groupe Futur Média et j'en passe, c'était au tour lundi dernier du patronat. Une démarche saluée
13: très favorablement
12: par Mahmoudou Ibre Kane, président du CEDEPS.
13: Parce que nous restions avec une situation de non-dialogue entre le ministère de la Communication et les acteurs des médias, particulièrement le patronat.
12: Si cette démarche est bien appréciée du côté du patronat, elle est d'un autre avis.
13: C'est vrai qu'il a reçu le partenaire de presse, il a fait le tour des organes de presse, il ne doit pas oublier que toutes ces organisations ont un seul syndicat qui les représente. Il n'a pas encore rencontré.
12: Du côté du secrétariat général du Sempix, Moustapha Cissé. Outre ses appréciations, ses acteurs des médias, particulièrement le Sempix, dit d'attendre sur beaucoup de points. Moustapha Cissé.
13: C'est pratiquement un problème de financement qui s'est traduit par une presse un peu fractifique, dispersée, disloquée, partagée quelquefois. Il y a le problème du financement de l'audiovisuel public, il y a le problème de la RFS, il y a le problème du soleil, il y a le problème de l'APS, il y a de l'audiovisuel public et la loi sur la publicité.
12: Même son de cloche du côté du CEDEPS. Mahmoudi Brekan.
14: La problématique de la dette fiscale des entreprises par toute forme de d'annulation ou d'effacement ou l'assurement par l'État de la dette de l'UPREC au règlement le plus rapidement possible des créances produites aux entreprises de presse.
12: Aujourd'hui, plus que jamais, ces acteurs disent attendre de la tutelle des solutions diligentes aux difficultés du secteur pour un avenir plus radieux.
6: Ismaïl Madjofal ne porte plus son bracelet électronique, un retrait qui met fin aux contraintes de déplacement qui lui avaient été imposées dans le cadre de la procédure. La Cour de justice a renvoyé le procès de l'ancien ministre de la Justice. Il est poursuivi pour corruption suspecte estimée à 50 millions de francs CFA. Demba Diao nous en dit plus.
15: L'ancien ministre de la Justice estime que le port du bracelet électronique n'est pas un fardeau, mais Ismaïl Madjofal se félicite de la décision de la Haute Cour de justice.
16: Moi, je rends grâce à Dieu pour cette décision. Le maire est à venir.
15: L'ancien ministre de la Justice est jugé pour corruption suspecte estimée à 50 millions de francs CFA dans l'affaire de l'assiette foncière du tribunal de Pikine-Guédiawaye. Son procès devant la Haute Cour de justice a été renvoyé et va reprendre après les vacances judiciaires. Maître Siré Clédorli, un des avocats de la défense, magnifie une décision de la Haute Cour de justice.
17: Enfin, il a obtenu deux choses. Un renvoi, ce qui est un droit, parce qu'on ne peut pas le maintenir en bastillé plus d'un an et puis brusquement se presser pour le juger. Alors que tout le monde sait que c'est une loi qui va être abrogée. Le droit a été dit sur le bracelet électronique aussi. La demande de liberté est un droit. Comment est-ce qu'un avocat peut accepter de venir plaider pour quelqu'un qui est menotté et qui répond à des questions? Donc aujourd'hui, la Cour nous a fait honneur.
15: L'ancien ministre de la Justice, Ismaïl Madjofal, a toujours nié les faits suspects de corruption pour lesquels il est poursuivi.
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6: Et pour finir, célébration du départ en exil de Cheikh Ahmadou Bamba Mbaké, fondateur du mouridisme. L'événement religieux majeur a généré près de 630 milliards de francs CFA selon une étude. Khadifal Koulibaly.
12: La dimension économique du Grand Magal se mesure à l'ampleur des échanges qu'il génère. Chaque année, des millions de pèlerins convergent vers Touba, entraînant une forte hausse de la consommation de biens et de services. Le commerce, le transport, la restauration, les télécommunications, l'hébergement et les transferts d'argent connaissent une activité exceptionnelle. D'ailleurs, des études universitaires estime les retombées économiques du Magal à près de 630 milliards de francs CFA, l'économiste le docteur Mor Kassama.
18: Le Magal de Touba reste un événement majeur sur le plan économique, puisque ça fait bouger vraiment tous les secteurs d'activité. Une étude qui a été faite à l'université de Bambé, il nous parlait des 250 milliards générés par les activités donc, du Magal. Et cette étude même a été actualisée en 2025 pour chiffrer les choses entre 300 et 400 milliards de francs CFA.
19: Parlant toujours de l'impact économique du Magal de Touba sur l'économie sénégalaise, une toute dernière étude publiée ce mois qui a été faite par l'université Cheikh Ould Kadima en partenariat avec l'université Al-Mundjok de Bambay, nous avance même un chiffre de 629,5 milliards de francs CFA, ce qui est quand même inédit.
12: Au-delà des chiffres, le Magal favorise aussi la création d'emplois temporaires et stimule les investissements.
18: Beaucoup de secteurs, même parfois, qui sont un peu en souffrance, parviennent à se redresser, à remplir des cartes de commandes, souvent grâce au Grand Magal.
12: Le Grand Magal démontre ainsi que la foi peut aussi être un facteur de développement économique et social.
6: Khadifal Koulibaly, Touba la Sainte bat en ce moment au rythme de ce Grand Magal qui a accueilli des milliers de pèlerins aujourd'hui. Nous leur souhaitons un bon Magal et qu'Allah exauce toutes les prières. Ainsi s'achève la rétrospective de la semaine. Mille merci à Ndaye Fatou Ndiaye qui a réalisé cet épisode. On se donne rendez-vous, grâce à Dieu, dimanche prochain.
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1: Merci à vous, Alicia Preira. Alicia Preira, que nous allons retrouver dimanche prochain, Inch'Allah. Et puis, donc, une pause musicale, vous le savez. Magal de Touba oblige. Vous aurez tout à l'heure une pause musicale avec Omar Penn, qui rend hommage à Mambamba.

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3: Jerejef Alicia Prera et c'est la fin de votre magazine matinal Salam Sénégal de ce dimanche. Dans un instant, la grande édition de 7h sera en français. Je vous retrouve à tout à l'heure.
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0: Mesdames et messieurs, bonjour. Il est 7h à Touba, la même heure à Dakar. Et merci de nous
1: Diaw.
0: écouter pour vous informer. À la technique, Mam Khalifa Lo, un seul titre dans cette édition. Touba honore la mémoire du fondateur du mouridisme et perpétue son héritage. La 132e édition du Grand Magal de Touba est célébrée ce dimanche. Cet événement religieux qui rassemble chaque année des millions de fidèles est célébré sous le signe de la vertu. Cheikh Amadou Bamba, qui a beaucoup écrit sur la pratique des bonnes valeurs, au cœur de Touba se dresse l'un des plus grands symbole de la foi musulmane en Afrique de l'Ouest, la découverte du grand, de la grande mosquée de la ville sainte et le sens du Magal et ses retombées économiques dans cette édition.
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1: Demba Diaw.
0: Mesdames et bienvenue. La 132e édition du Grand Magal de Touba est célébrée aujourd'hui. La ville sainte reçoit à cette occasion des millions de fidèles. Cet événement religieux commémore le départ en exil de Cheikh Ahmadou Bamba au Gabon en 1895 et demeure avant tout un acte de foi et de reconnaissance envers Dieu. Le sens du Grand Magal de Touba avec Adia Fatoussar.
3: Magal de Touba commémore le départ en exil de Cheikh Ahmadou Bamba en 1895, une épreuve qu'il a transformée en un témoignage de confiance absolue en Dieu. Serine Cheikh Fatma Mbake, membre du comité scientifique du Grand Magal de Touba.
4: Il faudrait remonter au 10 août 1895, date de l'arrestation de Cheikh Ahmadou Bamba par les colonialistes français, ce qui correspond au 18 Safar lunaire. Il a été arrêté à cette date, envoyé en exil au Gabon pendant 7 ans et ensuite déporté en Mauritanie pendant 4 ans, résidence surveillée à Tchéyen et à Djourbel. C'est pendant son séjour à Djourbel, plus précisément en 1918, qu'il a demandé à ses fidèles, plus précisément en 1918, qu'il a demandé à ses fidèles de célébrer le départ de son exil.
3: Pour l'enseignant-chercheur, le Magal est avant tout une action de

0: participe à Omagal puisse retourner chez lui, requinquer spirituellement pour pouvoir s'auto-évaluer par rapport à sa foi en Dieu, par rapport à son attachement à la religion, par rapport à son attachement aux enseignements de Chamadou Bamba.
1: Un rappel qui souligne que le Grand Magal demeure avant tout un rendez-vous de spiritualité, de gratitude et de fidélité au message de Cheikh Ahmadou Bamba.
2: 132e édition du Grand Magal de Touba, les vertus, thème général proposé, c'est que le fondateur du mouridisme, Cheikh Ahmadou Bamba, a, dans ses nombreux écrits, insisté sur la pratique des bonnes valeurs. Le Chassida Massalikoul Jinan en est un exemple parfait. Le choix de cette thématique s'impose de plus naturellement pour le comité scientifique dans un contexte marqué par de profondes mutations de nos sociétés à Adi Fatou Bari.
3: Aux millions de pèlerins attendus à Touba pour célébrer le départ en exil de Bamba, un appel solennel est lancé.
4: Cette année, le thème retenu est Makarimul Akhlaq. Makarimul Akhlaq, ça veut dire les nobles caractères ou les bonnes mœurs.
3: Raoudou Rayahin, en charge de réfléchir sur les thèmes à développer tout au long du Magal, a cette année porté son choix sur les vertus, thème disséqué par Dr Serigne Sambousso.
4: Premièrement, le contexte actuel qui est marqué par la dégradation des mœurs et une crise des valeurs morales que tout le monde constate. Aussi, deuxièmement, l'importance des valeurs morales dans la vie de la société. Ces valeurs morales constituent le fondement de la cohésion sociale, du vivre ensemble, de la paix et de la stabilité.
3: Pour le conférencier chercheur sur la Mouridia, la pratique des nobles caractères, c'est le sens même du projet éducatif proposé par le Cheikh.
4: Il y a une nécessité de revisiter les enseignements du Magal, les enseignements tirés de la vie de Cheikh Ahmadou Bamba et tirés de l'événement du Magal. Le Magal invite à cultiver les vertus prônées par Cheikh Ahmadou Bamba, notamment la patience, la tolérance, le pardon, le partage, l'humilité, la sincérité, la générosité, la solidarité et le respect d'autrui.
3: Au-delà de cette thématique qui sera développée dans les panels et conférences, le comité d'organisation rappelle à toutes et à tous la sacralité de l'événement et de la cité.
2: Adia Fatou Bari, les valeurs morales, la foi, le savoir, le travail, des piliers essentiels qui sous-tendent les enseignements de Serigne Touba Khadim Rassoul, les enseignements puisés et donc plus aux sources pour prophétique qui définissent la foi tracée par le fondateur du mouridisme Aly Ngaye Diouf.
5: Le Magal de Touba, une occasion pour parler du parcours de Cheikh Ahmadou Bamba et des épreuves qu'il a subies lors de son exil au Gabon. Mais les enseignements puisés aux sources prophétiques demeurent la voie tracée par Serigne Touba Khadim Rassoul, Dr Sambousso, enseignant-chercheur à l'université Cheikh Ahmadou Khadim de Touba.
4: Les enseignements de Cheikh Ahmadou Bamba, on peut dire qu'ils reposent sur des piliers essentiels. La foi sincère, la foi en Dieu, aussi le savoir utile et le travail licite. Les valeurs morales aussi occupent une place centrale dans ses écrits, la sincérité, la patience, l'humilité, la générosité.
5: Pour le coordonnateur adjoint du Daïre, Raoud Rayahin, Serigne Touba, à travers ses enseignements, veut faire du talib mouride un citoyen exemplaire.
4: Cheikh Ahmadou Bamba, radiallahu anhu, voulait former un citoyen honnête, citoyen sincère, un citoyen qui travaille pour son pays, qui respecte les lois et un citoyen qui sert la communauté. La khidma constitue à être utile pour la communauté et rendre service à toute l'humanité. Donc un citoyen qui est utile à son pays et à sa société. Une société fondée sur la foi, fondée sur le savoir utile, sur le travail licite, la justice et la solidarité.
5: La science doit fonder l'action. Mais pour Serigne Touba, il faut une science utile qui rapproche l'être humain de son Seigneur, Allah subhanahu wa ta'ala.
2: Merci à vous, Aly Ngaye Diouf. Le Magal de Touba 2026 coïncide cette année avec le cinquantenaire du Dara Isbous Tahiria, appelé autrefois Daïra, des étudiants mourides. En fait, la structure est créée à l'université Cheikh Anta Diop de Dakar, UCAD, une exposition organisée à Touba sous la présidence du porte-parole du calife général des Mourides, Serigne Bassirou Mbake Abdou Khadr, a revisité l'histoire

0: Ismu Takriya Basirusila.
1: À travers cette exposition, le Dara Hezbou Tahrir évoque sa naissance il y a de cela 50 ans à l'université Cheikh Anta Diop de Dakar.
2: Le procès-verbal qui nous a permis de retracer est un procès-verbal qui revient sur un moment historique à la chambre numéro 369, couloir R du pavillon A. Les 10 étudiants qui s'étaient réunis pour ratifier la création donc, du Daïra des étudiants morés, nous sommes revenus sur ce moment très très symbolique.
1: Depuis 1976, ces étudiants d'alors œuvrant au service du fondateur du mouridisme initie les jeunes générations aux enseignements de Cheikh Ahmadou Bamba. 50 ans après, le Dara Hezbou Tahrir est plus que jamais engagé dans ses actions, toutes dédiées à Serigne Touba. Youssou Diop, le responsable moral du Hezbou Tahrir.
2: Il ne s'agit pas donc de regarder en arrière pour s'enorgueillir, mais pour voir, pour faire un bilan des pas qui ont été engrangés, mais aussi pour savoir que c'est encore le moment le plus opportun pour se resserrer la ceinture dans le service de Serigne Touba.
1: L'exposition du centenaire du Hezbou Tahrir retrace le parcours du Dara en présence d'acteurs impliqués et membres de la première heure, à l'instar de l'ancien ministre des Affaires étrangères, Maître Madi Kenya. C'est également l'occasion pour ses disciples mourides de rendre hommage aux membres fondateurs du Hezbou Tahrir, dont Serigne Atou Diagne, leur premier responsable moral. Bassirou Silla, Touba Mbaké, Radio Sénégal.
0: Au cœur de la ville sainte de Touba se dresse l'un des plus grands symboles de la foi musulmane en Afrique de l'Ouest, la grande mosquée de Touba, édifiée par son créateur pour concrétiser la vision de Cheikh Ahmadou Bamba Mbaké, fondateur du mouridisme. La mosquée est bien plus qu'un simple lieu de culte. Elle incarne un héritage spirituel, un haut lieu de recueillement et de symbole de paix, de travail et de dévotion. Depuis son inauguration en 1963, la mosquée n'a eu de cesse de connaître des travaux de rénovation. La présentation de la grande mosquée de Touba, la Sainte, avec Issouf Konté.
3: Cet appel retentit depuis la grande mosquée de Touba, une mosquée qui trône majestueusement dans la ville sainte. Elle est visible partout à Touba grâce à ses hauts minarets, au nombre de 7 aujourd'hui, dans le célèbre minaret Lampfal, haut d'environ 87 mètres. Docteur Serigne Sambousso, chercheur de la Mouridia, revient sur son édification.
4: Cheikh Ahmed Bamba, dès la fondation de Touba, a mentionné l'édification de cette mosquée dans son poème Matlabul Fawzaini, quand il priait pour ce qui devrait construire cette mosquée. Donc c'est en 1925 que le cheikh a donné l'ordre aux disciples mourides de s'atteler à construire la grande mosquée de Touba.
3: Après son rappel à Dieu en 1927, son fils aîné et premier calife général des mourides, Serigne Mohamed Mustapha Mbaké, s'est attaqué à ce vaste chantier. La grande mosquée sera finalement inaugurée le 7 juin 1963 sous le califat de Serigne Fallou Mbaké. Serigne Sambousso, chercheur de la Mouridia.
4: Après Cheikh Mohamed Fadel, on a vu l'élargissement par Cheikh Abdelahad, on a vu les travaux d'embellissement réalisés par Cheikh Mohamed Lamine Bara et avant lui, Cheikh Salihou et Cheikh Sidi Mokhtar qui a ajouté 2 minarets aux 5 qui existaient. Donc c'est dans cette même lancée que Cheikh Mohamed Taqa, qu'Allah lui prête longue vie, a entrepris de réaliser d'importants travaux pour lesquels les disciples ont répondu à l'appel.
3: À l'intérieur de la grande mosquée repose Cheikh Ahmadou Bamba dans un mausolée qui attire chaque année des millions de fidèles venus du Sénégal et de nombreux pays du monde. La grande mosquée constitue ainsi le cœur spirituel de Touba où les fidèles viennent prier, méditer et rendre hommage au fondateur du mouridisme.
0: Youssouf Konté, cette grande mosquée de Touba, point de ralliement des fidèles mourides à l'occasion du Grand Magal, c'est un reportage de Salim Atagui.
5: Sous le chaud soleil, ses disciples mourides sont déterminés à aller se recueillir au mausolée de leur guide dans l'enceinte de la grande mosquée de Touba.
3: Nous sommes venus nous recueillir ici en tant que fidèles mourides. Nous rendons grâce. Le Magal est une action de grâce. Nous venons aussi prier pour nos défunts.
5: Cette disciple vient de la Gambie. C'est un profond sentiment de fierté et de joie qui m'anime quand je suis à Touba. Serigne Touba n'est certes pas là physiquement, mais nous le sentons. Un bonheur indescriptible. Nous venons de la Gambie, précisément de Serekunda, de Birkama. Nous rendons grâce au Seigneur Tout-Puissant d'être là à Touba. Ces jeunes talibés mourides affichent une mine de satisfaction après s'être recueillis.
6: Beaucoup de la joie qui m'anime actuellement. Je ne sens même pas la fatigue. Je sais que ça vaut la peine. Nous disons merci à Serigne Touba, Cheikh Ahmadou Bamba.
5: La Daïra Raoudou Rayahine, en collaboration avec les forces de sécurité, veille au respect des normes instaurées dans la grande mosquée de Touba.
0: Côté économie, le grand magal de Touba génère un impact économique estimé à près de 630 milliards de francs CFA pour l'économie sénégalaise. C'est une étude conjointe menée par l'université Cheikh Amadoul Khadim et l'université Alioune Diop de Bambey qui le révèle. Elle a été réalisée en partenariat avec le comité d'organisation du grand magal de Touba. Des résultats rendus publics à quelques jours de événement religieux qui se tient aujourd'hui. Des observateurs estiment qu'ils mettent en lumière le poids économique du grand magal de Touba qui rassemble chaque année plusieurs millions de fidèles dans la cité de Cheikh Amadou Bamba.
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0: Kédougou, le projet de gestion durable des ressources naturelles et halieutiques va intervenir dans l'économie locale en appuyant les populations avec les activités génératrices de revenus et aussi doter le parc national de Niokolo-Koba d'infrastructures de dernière génération. Un projet déjà en cours depuis 2022 et qui va durer 6 ans, financé à hauteur de 61 milliards de francs CFA. Cheikh Oukoult Keïta.
8: Pour la gestion durable des ressources forestière et halieutique, le projet de gestion des ressources naturelles au Sénégal, SENREM, vient d'être lancé à Kédougou. Kouramba Diop est la coordinatrice nationale du projet SENREM.
9: Nous sommes en CRD pour informer les différentes parties prenantes du projet SENREM, mais également le lancement officiel d'un programme important de diffusion de foyers améliorés.
8: À Kédougou, le projet SENREM vise à accompagner le parc national Niokolo-Koba en infrastructure et améliorer l'économie locale avec des activités génératrices de revenus. Croire la coordonnatrice Kouramba Diop.
9: Le projet contribue à la gestion du parc avec la dotation en équipement informatique audiovisuel. Le centre de formation de Dalaba sera réhabilité, la piste Oubadi Dalaba qui est vraiment délabrée.
8: Les autorités de la région attendent beaucoup du projet SENREM. Mamadou Moustapha Gaye, l'adjoint au gouverneur chargé du développement à Kédougou, a présidé le lancement.
10: Ce qui est attendu de ce projet, c'est qu'il vienne en renfort aux efforts déjà consentis par l'État du Sénégal. Apporter aux acteurs de la région de Kédougou les outils nécessaires pour pouvoir gérer ces questions liées à la gestion de l'environnement.
8: L'administration territoriale ainsi que les services étatiques et représentants de collectivités territoriales, entre autres, ont tous pris part au lancement du dit projet qui va durer jusqu'en juillet 2028, financé par la Banque mondiale et l'État du Sénégal à hauteur de 100 millions de dollars, soit 61 milliards de francs CFA. Cheikh Keïta, Kédougou, Radio Sénégal.
0: Lutte contre les grossesses précoces et l'abandon scolaire des filles. La première dame Marie-Hone Faye mise sur la formation et la sensibilisation. Elle a présidé à Ziguinchor une cérémonie de remise d'attestation à plus de 30 bénéficiaires d'une formation dédiée à la promotion de la santé des adolescents et des jeunes en milieu scolaire. Aïssatou Sall.
11: Ils sont plus d'une vingtaine de jeunes à bénéficier de cette formation axée sur la promotion de la santé des adolescents et des jeunes en milieu scolaire. Ce renforcement de capacité tenu également à l'intention des enseignants et des acteurs communautaires s'inscrit dans le cadre de la campagne Building Résilience 2026 lancée par la première dame Marie-Hone Faye.
12: En lançant ce programme, nous avions une ambition claire, doter nos communautés scolaires et notre jeunesse des connaissances et des outils nécessaires pour lutter contre les grossesses précoces, les violences, l'absentéisme et l'abandon scolaire. À l'issue de cet atelier, je constate constate avec satisfaction que les bases sont posées.
11: Après avoir procédé à la remise d'attestation de fin de formation, la première dame a exhorté les acteurs communautaires et éducatifs à promouvoir des comportements responsables pour protéger les jeunes. Marie-Hone Fay.
12: Chers enseignants, j'espère que vous avez ici des compétences pédagogiques suffisamment outillées pour adopter une posture d'écoute afin d'accompagner efficacement les élèves et les orienter vers les solutions adaptées à chaque cas qui se présentera à vous. Mes chers enfants, vous avez maintenant une meilleure connaissance des comportements responsables à observer.
11: Le représentant de l'inspecteur d'Académie des Éguincheurs de remercier la première dame, Youssouf Diatta, d'appeler les participants à devenir des relais de sensibilisation et de prévention au sein de la communauté. Aïssatou Sall, Éguincheurs pour Radio Sénégal.
0: Merci à vous, Aïssatou Sall, pour une intégration massive des acteurs du secteur informel à la découverte sanitaire, à la couverture sanitaire universelle. Le ministère de la Famille, de l'Action sociale et des solidarités mis sur la stratégie nationale de développement des mécanismes d'adhésion systématique à Thiès. Ce mécanisme a fait l'objet d'une rencontre d'information et de partage avec les ayants droit. C'est pour rendre opérationnel le programme Aminata Diéye.
11: L'accès à la couverture sanitaire universelle pour les acteurs du secteur informel, un défi majeur pour l'État du Sénégal. Il mise sur le mécanisme d'adhésion systématique pour inclure progressivement les travailleurs de l'informel dans la couverture sanitaire universelle. Elle agit Nyogou Diouf, conseil spécial à la présidence chargée des questions de protection sociale.
13: Le mécanisme d'adhésion systématique est un instrument qui vise à faire adhérer les acteurs du secteur informel qui ont des revenus, mais qui ne sont pas pris en charge par les régimes de protection sociale classiques, qui ont des revenus mais qui n'ont pas de mécanisme de prise en charge médicale.
11: Pour une opérationnalisation pratique de ce mécanisme d'adhésion, une stratégie de communication inclusive est adoptée. C'est pour faciliter la vulgarisation de cet outil auprès de la cible pour qu'elle se l'approprie. Docteur Amadou Diaw, directeur de cabinet du ministre de la Famille, de l'Action sociale et de la Solidarité.
14: L'objectif, c'est de mettre en place une stratégie de communication qui permette d'inciter les différents secteurs de l'informel à adhérer massivement à la couverture sanitaire universelle. Il est extrêmement important qu'à chaque Sénégalais, qu'il soit dans le secteur formel, informel, qu'il soit en ville ou en campagne, puisse avoir accès à la couverture sanitaire universelle.
11: Selon les parties prenantes de la région de Thiès, cette volonté politique pourra rendre possible la protection sociale dans l'économie informelle. Aminata Diéye, Thiès RTS.
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0: À 7h21 hors de chez nous, Seïta, les migrants quittent l'enclave et rentrent en l'enchaînement de violences ces derniers jours. Seïta, c'est cette enclave d'Espagne où des jeunes Marocains et beaucoup d'autres familles ont envahi, en tout cas par la nage, les îles Canaries. Guerre au Moyen-Orient, le président américain suspend ses frappes américaines et israéliennes contre l'Iran, selon Donald Trump, c'est sous demande de Téhéran.
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0: La page des sports avec du football féminin, la CAN marocaine, les clubs de football du Sénégal en compétition. C'est avec Tanda Kanyaye.
16: Et nous commençons cette page des sports par le basketball avec la Pro Basket 2026, les catégories U18 du Sénégal qui vont rallier justement Abidjan pour cette occasion. Eh bien, ils prendront part à cette Pro Basket du 5 au au 18 août là-bas, dans la capitale de la Côte d'Ivoire. Le drapeau du Sénégal a été remis par la ministre de la Jeunesse et des Sports. Et donc, derrière, justement, cette équipe nationale, c'est pour s'engager avec l'État à accompagner les sportifs sénégalais qui vont défendre les couleurs du Sénégal. Voilà pourquoi la tutelle a dégagé tous les moyens nécessaires pour cette expédition. Dixit, la patronne du sport sénégalais, les Lionceaux du Sénégal, faut-il rappeler, son médaille de bronze des derniers championnats d'Afrique, la Pro Basket, le Mali, qui tient le titre. Et nous parlons maintenant des Lions cette fois-ci. Les Lions du football qui préparent fiévreusement leur rencontre pour faire face à l'équipe du Maroc, une équipe marocaine, pays organisateur, et qui est en ce moment en tête avec 6 points, suivi de l'Algérie, 3 points. Le Sénégal compte également 3 points. Il faut dire que les Sénégalaises se sont rebiffées en battant l'équipe du Kenya sur la marque de 1 but à 0 et donc se sont relancées. Et ce dimanche, avec à partir de 17h, le Ghana qui va rencontrer le Cameroun, à 20h, le Cap-Vert qui affronte l'équipe du Mali. Et nous parlons maintenant des Coupes africaines avec les clubs sénégalais qui vont représenter notre pays, l'Ngiétié FC et l'équipe de Djambar. Et bien, ce sont les ambassadeurs désignés par la Fédération sénégalaise de football, les Rufusqua pour la Ligue des Champions et puis Djambar pour la Coupe de la Confédération. Mais attention, attention, puisque l'autre club Rufusqua n'est pas d'accord, il s'agit de Agel qui n'entend pas de cette oreille et menace d'ailleurs de saisir les instances officielles, puisque le club Saint-Louisien de l'UGB qui a remporté la Coupe du Sénégal s'est désisté et donc les Rufusqua qui réclament justement cette place. Et nous allons terminer par le Special Olympics Sénégal. Ce sont des jeunes déficients intellectuels, les ambassadeurs de l'inclusion comme on les surnomme, et qui viennent de terminer le championnat du Sénégal de football unifié. Et c'est Mbour qui s'est succédé à lui-même puisque battant en finale le Port Sédar Senghor de Dakar 2-0. Voici Abdulaziz Diop, responsable du football unifié de Special Olympics. Nous l'écoutons.
17: Nous venons de terminer notre championnat national de football unifié. À l'issue duquel nous avons eu à jouer 33 matchs. Et au final, nous avons vu l'équipe de Mbour conserver son titre. Mbour qui a eu à remporter ce trophée pour la 6e fois. Nous avons eu à avoir la participation de 252 athlètes partenaires. Nous avons eu à jouer sur plusieurs zones, que ce soit Kolda, Bindiona, Jigenshor, Kaolack, Mbour et aujourd'hui Dakar. Nos athlètes ont beaucoup progressé par rapport à l'état d'esprit, surtout par rapport à l'organisation, par rapport au leadership que nous avons au niveau des partenaires unifiés. Nous sommes très satisfaits du déroulement de manière générale de ce championnat-là et nous comptons faire en sorte que lors des prochains Jeux mondiaux, nous fassions une bonne prise pour représenter dignement le Sénégal.
16: Voilà Abdoul Aziz Diop au micro de Radio Sénégal. Alors je rappelle que le responsable du football unifié de Special Olympics Sénégal, il y a moins de 2 semaines, ils avaient gagné la médaille de bronze à l'occasion de cette Coupe du Monde de football unifiée à Paris. Ces jeunes des Special Olympics du Sénégal qui méritent des félicitations.
0: Merci à vous, Tanda Khendjaye. C'est la fin de cette édition à 7h26. Le rappel du principal titre développé dans cette édition: Touba honore la mémoire du fondateur du mouridisme et perpétue son héritage. La 132e édition du Grand Magal de Touba est célébrée aujourd'hui. Cet événement religieux qui rassemble chaque année des millions de fidèles est célébré sous le signe de la vertu. Cheikh Ahmadou Bamba, qui a beaucoup écrit sur la pratique des bonnes valeurs au cœur de Touba, se dresse l'un des plus grands symboles de la foi musulmane en Afrique de l'Ouest à la découverte de la grande mosquée de la ville sainte. Et le sens du Magal et ses retombées économiques que vous avez suivies dans cette édition, édition mise en onde par Mam Khalifa Lou, Mohamed Mbaye Braya. Mohamed Brahim Baye, donc, CDM Seydina Sow, réalisation Joseph John, coordination Elisabeth Agnessar, Papa Malik Ndao. Merci d'avoir suivi. Bon Magal à tous. Ne quittez pas l'écoute, vous pourrez suivre le journal en Wolof. C'est avec Joseph John.

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1: Et Joanna Sylvie Yvette Manga. Frères et sœurs dans la foi, amis auditeurs, que la grâce et la paix de Dieu soient toujours avec vous, quelle que soit votre appartenance religieuse. Amis auditeurs, la première lecture et l'évangile de ce 18e dimanche du temps ordinaire de l'année A nous parlent de nourriture, ou plutôt de manque de nourriture. Le prophète Isaïe s'adresse à des gens désespérés qui vivent en terre d'exil depuis 50 ans. Il les invite à se tourner vers le Seigneur. Écoutez le Seigneur et vous vivrez. Leur vie dépend du Seigneur. C'est Dieu lui-même qui se donne gratuitement et sans mérite de leur part. Nous sommes tous invités à nous en remettre à lui, même dans les situations les plus désespérées. Dans la seconde lecture, Saint Paul nous parle précisément de cette gratuité du don de Dieu en Jésus-Christ. Lui-même vit une situation très difficile. Il est persécuté et mis en prison. Mais il pousse un cri de joie car il a découvert la bonté du Seigneur. Même au milieu des pires difficultés, il ne cesse de crier sa confiance car il sait que rien ne peut le séparer de l'amour de Dieu. Dans l'Évangile, c'est la promesse d'Isaïe qui se réalise. En Jésus, c'est Dieu qui a vu la misère de son peuple affamé.

0: Première lecture. Lecture du livre du prophète Isaïe, chapitre 55, versets 1 à 3. Ainsi parle le Seigneur. Vous tous qui avez soif, venez, voici de l'eau. Même si vous n'avez pas d'argent, venez acheter et consommer. Venez acheter du vin et du lait sans argent, sans rien payer. Pourquoi dépenser votre argent pour ce qui ne nourrit pas? Vous fatiguez pour ce qui ne rassasie pas? Écoutez-moi bien, et vous mangerez de bonnes choses. Vous vous régalerez de viande savoureuse. Prêtez l'oreille, venez à moi. Écoutez, et vous vivrez. Je m'engagerai envers vous par une alliance éternelle. Ce sont les bienfaits garantis à David. Parole du Seigneur Tout-Puissant.
1: Nous rendons grâce à Dieu.

0: Deuxième lecture. Lecture de la lettre de Saint Paul apôtre aux Romains. Chapitre 8, versets 35 à 37 jusqu'au verset 39. Frères, qui pourra nous séparer de l'amour du Christ? La détresse, l'angoisse, la persécution, la faim, le dénuement, le danger, le glaive. Mais en tout cela, nous sommes les grands vainqueurs grâce à celui qui nous a aimés. J'en ai la certitude. Ni la mort, ni la vie, ni les anges, ni les principautés célestes, ni le présent, ni l'avenir, ni les puissances, ni les hauteurs, ni les abîmes, ni aucune autre créature. Rien ne pourra nous séparer de l'amour de Dieu qui est dans le Christ Jésus, notre Seigneur. Parole du Seigneur.
1: Nous rendons grâce à Dieu.

0: Évangile de Jésus-Christ selon saint Matthieu, chapitre 14, versets 13 à 21. En ce temps-là, quand Jésus apprit la mort de Jean le Baptiste, il se retira et partit en barque pour un endroit désert à l'écart. Les foules l'apprirent et quittant leur ville, elles suivirent à pied. En débarquant, il vit une grande foule de gens. Il fut saisi de compassion envers eux et guérit leurs malades. Le soir venu, les disciples s'approchèrent et lui dirent « L'endroit est désert et l'heure est déjà avancée. Renvoie donc la foule, qu'ils aillent dans les villages s'acheter de la nourriture. » Mais Jésus leur dit « Ils n'ont pas besoin de s'en aller. Donnez-leur vous-même à manger. » Alors ils lui disent, « Nous n'avons là que 5 pains et 2 poissons. » Jésus dit, « Apportez-les-moi. » Puis, ordonnant à la foule de s'asseoir sur l'herbe, il prit les 5 pains et les 2 poissons. Et levant les yeux au ciel, il prononça la bénédiction. Il rompit les pains, il les donna aux disciples, et les disciples les donnèrent à la foule. Ils mangèrent tous et ils furent rassasiés. On ramassa les morceaux qui restaient, cela faisait 12 paniers pleins. Ceux qui avaient mangé étaient environ 5 000, sans compter les femmes et les enfants. Acclamons la parole de Dieu.
1: Louange à toi, Seigneur Jésus.

À mes croyants, les pèlerins sénégalais catholiques se préparent à effectuer leur démarche de foi au lieu saint de la chrétienté, prévue du 20 août au 9 septembre 2026. Écoutons à ce propos Abbé Achille Djihounouk, directeur spirituel de ce pèlerinage. Eux, ce sont les pèlerins de la justice et de la paix.

0: de justice et de paix pour un monde d'amour et de vérité. Amour et vérité se rencontrent, je s'embrasse. Psaume 85, verset 11. Chers pèlerins, chères pèlerines, comme chaque année, le choix du thème pour l'édition 2026 du pèlerinage au lieu saint de la chrétienté a été motivé, orienté par l'actualité de notre Église locale comme sous-régionale. La paix et la justice, deux réalités majeures qui préoccupent aussi bien les pasteurs de notre Église que tout homme, sont une aspiration profonde, essentielle de la personne, qui coïncide avec le désir d'une vie pleine, humaine, heureuse et accomplie. Dans le contexte actuel de notre monde, marqué par des injustices sociales criantes et une spirale de violence aux formes multiples, ce choix vient à point nommé et se présente comme une invitation à une prise de conscience avec une intensité nouvelle de la vulnérabilité de l'humanité en général et de notre société en particulier. En effet, il existe encore beaucoup de personnes qui éprouvent dans leur chair l'absence de paix et les terribles effets de l'injustice. Qui pourrait rester indifférent à leur désir d'une vie enracinée dans la justice et dans la paix authentique? Il est de la responsabilité de tous de faire en sorte que cela leur soit accordé. Il n'y a de justice réelle que s'il est donné à tous de pouvoir en bénéficier d'une manière égale. Amour et vérité se rencontrent, justice et paix s'embrassent. Chers pèlerins, chers pèlerines de justice et de paix, comment parler de paix et de justice lorsque la loi du plus fort semble s'ériger en règle dans nos sociétés? Même s'il existe des formes d'injustice particulièrement graves qui peuvent menacer la paix, les nombreuses œuvres de paix à travers le monde témoignent de la vocation innée de l'humanité à la paix. La promesse de paix qui traverse tout l'Ancien Testament et qui trouve son accomplissement à la personne de Jésus, qualifié de prince de la paix, fonde l'espérance chrétienne. Une espérance qui appelle à vivre dans la justice et à œuvrer pour la paix. Dès lors, la restauration de la justice et la promotion de la paix incombent à toute personne respectueuse des droits de l'homme, car toutes deux tendent au bien de tous et de chacun. Dans un message à l'occasion de la 31e journée mondiale de la paix du 1er janvier 1998, le saint pape Jean-Paul II, s'adressant au monde entier, rappeler la responsabilité de tous les hommes dans le processus de promotion d'une paix véritable et durable, en soulignant avec force le lien étroit existant entre la justice et la paix. Ce message au titre assez évocateur de la justice de chacun, née la paix pour tous, était une invitation à s'engager pour la paix en mettant en valeur le principe de justice. En conséquence, il ne saurait y avoir de paix sans justice, ni de justice sans pardon. Car, affirmait-il, la justice marche avec la paix. Elle est en relation constante et dynamique avec elle. La justice et la paix tendent au bien de tous et de chacun. C'est pourquoi elles exigent ordre et vérité. Quand l'une est menacée, toutes deux vacillent. Quand on offense la justice, la paix est elle-même mise en péril. Fin de citation. La paix, œuvre de justice et d'amour. La justice et l'amour sont les fondements d'une paix véritable et authentique dont l'avènement passe par le pardon et la réconciliation. Mais au regard de certaines situations de violence meurtrière, comment peut-on parler de justice et en même temps de pardon comme source et condition de la paix? D'après le prophète Isaïe, la paix véritable est en réalité l'œuvre de la justice. Isaïe 32, 17. En clair, le chemin vers la paix passe par la justice. C'est donc la justice qui conduit à la paix. Le Concile Vatican II, dans sa constitution pastorale sur l'Église dans le monde de ce temps, Gaudium et Spes, au numéro 78, définit la paix comme le fruit d'un ordre divin inscrit dans la société humaine par son divin fondateur et qui doit être réalisé par des hommes qui ne cessent d'aspirer à une justice lui parfaite. Fin de citation. Perçue dans ce sens, la paix est un don de Dieu à accueillir. Elle n'est jamais acquise une fois pour toutes, mais elle est sans cesse à construire dans un effort personnel et collectif. Le Saint-Pape Jean-Paul II disait dans son message en 1982, « Si la paix est un don, l'homme n'est jamais dispensé de sa responsabilité de la recherche et de s'efforcer de l'établir par des efforts personnels et communautaires tout au long de l'histoire. Le don divin de la paix est donc toujours aussi une conquête et une réalisation humaine parce qu'il est proposé à l'homme pour être accueilli librement et mis en œuvre progressivement par sa volonté créatrice. » Fin de citation. Amour et vérité se rencontrent, justice et paix s'embrassent. Ce sont là quatre valeurs qui sont essentielles pour une parfaite harmonie entre les hommes. L'apôtre Paul reprend ces quatre valeurs quand il conseille son fils spirituel Timothée sur l'essentiel de la vie chrétienne. Il disait, je cite, « Recherche la justice, la foi, la charité, la paix, en union avec ceux qui, de cœur pur, invoquent le Seigneur. » 2 Timothée, chapitre 2, verset 22. Ce qui veut dire clairement que l'apôtre engage son fils spirituel dans une dynamique de conversion qui est une recherche dans l'ouverture de l'action de Dieu. Ces quatre valeurs, le Saint-Pape Jean-Paul II les considère comme quatre exigences qui constituent les piliers et les conditions essentielles pour une paix authentique durable, la vérité, la justice, l'amour et la liberté. Développant ces quatre piliers de la paix, il disait ceci. La vérité constituera le fondement de la paix si tout homme prend conscience avec honnêteté que, en plus de ses droits, il a aussi des devoirs envers autrui. La justice édifiera la paix si chacun respecte concrètement les droits d'autrui et s'efforce d'accomplir pleinement ses devoirs envers les autres. L'amour sera ferment de paix si les personnes considèrent les besoins des autres comme les leurs propres et partage avec les autres ce qu'elle possède, à commencer par les valeurs de l'esprit. Enfin, la liberté nourrira la paix et lui fera porter du fruit si, dans le choix des moyens pris pour y parvenir, les individus suivent la raison et assument avec courage la responsabilité de leurs actes. Fin de citation. Tout pèlerin qui se met en route à la rencontre de Dieu s'exerce également à cette recherche avec d'autres, car c'est bien évidemment des valeurs, des qualités, pourrait-on dire, de relations que l'on ne saurait exercer en solitaire. L'homme ne vit pas seul. Dès le premier moment de son existence, il est en rapport avec les autres, de sorte que son bien comme individu et celui de la société vont de même pas. La justice est à la fois une vertu morale et un concept juridique. De ce point de vue, il est du ressort de la justice de veiller attentivement et de manière scrupuleuse à assurer l'équilibre entre les droits et les devoirs. Par ailleurs, la justice restaure, elle ne détruit pas. Elle réconcilie et ne pousse pas à la vengeance. Profondément enracinée dans l'amour, la justice trouve son expression la plus significative dans la miséricorde. Voilà pourquoi toute justice sans vérité et sans enracinement solide dans l'amour miséricordieux du Christ devient fragile et inefficace. Dans cette perspective, la justice est une vertu dynamique et vivante. Elle défend et promeut l'inestimable dignité de la personne et prend en charge le bien commun en tant que gardienne des relations entre les personnes et entre les peuples. La paix que nous désirons tant pour notre monde et pour nous-mêmes, c'est Dieu qui en premier aspire à la donner aux hommes. Le psalmiste, écoutant ce que Dieu a à dire à son peuple sur la paix, entend ses paroles retentir au fond de lui-même. J'écoute. Que dit Dieu? Ce que dit Yahvé, c'est la paix pour son peuple et ses fidèles, pourvu qu'ils ne reviennent à leur folie. Proche est son salut pour celui qui le craint, et la gloire habitera notre terre. Amour et vérité se rencontrent, justice et paix s'embrassent. Vérité germera de la terre, et des cieux se penchera la justice. Yahvé lui-même donnera le bonheur, et notre terre donnera son fruit. Justice marchera devant lui, et de ses pas tracera un chemin. Psaume 84, les versets 9 à 14. Que Marie, modèle de la paix, nous aide à accueillir la paix de son fils dans la vérité, l'amour et la justice. Et qu'à la place des sentiments de haine, de rancune et de vengeance, nous nous laissions rejoindre par la paix profonde du Seigneur. Cette paix qu'il nous donne, non pas la manière du monde, mais sa paix elle-même. Bon pèlerinage à tous et à toutes.
1: Merci à vous, Abbé Achille Djihounouk, directeur spirituel du pèlerinage Saint-Pec. Vous nous avez aidé à nous préparer spirituellement à cette démarche de foi ainsi que nos auditeurs.
2: Merci, chers frères et sœurs, d'avoir écouté votre émission dominicale du jour du Seigneur, Parole de Dieu et Louange de l'Afrique, présentée en ce 18e dimanche du temps ordinaire année A, présentée par Joseph Getsane
1: et Johanna Sylvie Yvette Manga.
2: Merci à Abidjei qui a assuré la partie technique. À présent, cédons la place à John Mendy pour l'émission en Wolof.
1: Bon dimanche et sainte semaine dans le Christ. Bon Magal également à toute la communauté mouride du Sénégal et de la diaspora. Que Dieu exauce nos prières pour un Sénégal de paix et de concorde.

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sœurs dans la foi, à mes auditeurs, en ce 18e dimanche du temps ordinaire de l'année A, en ces jours où les vacances battent leur plein, la liturgie nous convie, elle aussi, à nous retrouver à l'écart dans un endroit désert. Non pas pour fuir nos frères et sœurs, mais au contraire pour être plus proche des hommes et des femmes de ce temps, plus proche de tous ceux qui ont les yeux levés en signe d'espérance et qui ont faim d'être écoutés et accueillis.

0: soit toujours avec vous. Préparons-nous à célébrer le mystère de l'Eucharistie en reconnaissant que nous avons péché. Je confesse à Dieu Tout-Puissant, je reconnais devant vous, frères et sœurs, que j'ai péché en pensée, en parole, par action et par omission. Oui, j'ai vraiment péché. C'est pourquoi je supplie la bienheureuse Vierge Marie, les anges et tous les saints, et vous aussi, frères et sœurs,
1: de prier pour moi, le Seigneur notre Dieu.
0: Que Dieu Tout-Puissant nous fasse miséricorde, qu'il nous pardonne nos péchés et nous conduise à la vie éternelle.

Seigneur, quand nous aspirons au calme et au repos, prends pitié de nous. Ô Christ, quand nous avons besoin d'espoir et de réconfort, prends pitié de nous. Seigneur, quand nous avons faim de ta parole et de ton pain, prends pitié de nous.

Sois proche, Seigneur, de ceux qui te servent et montre à ceux qui t'implorent ton éternelle bonté. C'est leur fierté d'avoir en toi leur Créateur et leur guide. Restaure pour eux ta création et l'ayant renouvelée, protège-la. Par Jésus-Christ, ton Fils, notre Seigneur,

0: Dans cet extrait de la première lecture, Dieu, par la bouche de son prophète, nous invite à venir étancher gratuitement notre soif de vie et de bonheur.
1: Lecture du livre du prophète Isaïe. Ainsi parle le Seigneur. Vous tous qui avez soif, venez, voici de l'eau. Même si vous n'avez pas d'argent, venez acheter et consommer, venez acheter du vin et du lait, sans argent, sans rien payer. Pourquoi dépenser votre argent pour ce qui ne nourrit pas, vous fatiguer pour ce qui ne rassasie pas? Écoutez-moi bien, et vous mangerez de bonnes choses, vous vous régalerez de viande.

0: viande savoureuse. Prêtez l'oreille, venez à moi. Écoutez et vous vivrez. Je m'engagerai envers vous par une alliance éternelle. Ce sont les bienfaits garantis à David. Parole du Seigneur.
1: Amen.

0: nous séparer de l'amour du Christ. La détresse, l'angoisse, la persécution, la faim, le dénuement, le danger, le glaive, mais en tout cela, nous sommes les grands vainqueurs grâce à celui qui nous a aimés. J'en ai la certitude, ni la mort, ni la vie, ni les anges, ni les principautés célestes, ni le présent, ni l'avenir, ni les puissances, ni les hauteurs, ni les abîmes, ni aucune autre créature. Rien ne pourra nous séparer de l'amour de Dieu qui est dans le Christ Jésus, notre Seigneur. Parole du Seigneur.
1: Nous rendons grâce.

L'homme ne vit pas seulement de pain, mais de toute parole qui sort de la bouche de Dieu.

En ce temps-là, quand Jésus apprit la mort de Jean le Baptiste, il se retira et partit en barque pour un endroit désert à l'écart. Les foules l'apprirent et quittant leur ville, elles suivirent à pied. En débarquant, il vit une grande foule de gens. Il fut saisi de compassion envers eux et guérit leurs malades. Le soir venu, les disciples s'approchèrent et lui dirent « L'endroit est désert et l'heure est déjà avancée. Renvoie donc la foule, qu'ils aillent dans les villages s'acheter de la nourriture. » Mais Jésus leur dit « Ils n'ont pas besoin de s'en aller. Donnez-leur vous-même à manger. » Alors ils lui disent « Nous n'avons là que 5 pains et 2 poissons. » Jésus dit « Apportez-les-moi. » Puis ordonnant à la foule de s'asseoir sur l'herbe, il prit les 5 pains et les 2 poissons, et levant les yeux au ciel, il prononça la bénédiction. Il rompit les pains, il les donna aux disciples, et les disciples les donnèrent à la foule. Ils mangèrent tous et furent rassasiés. On ramassa les morceaux qui restaient. Cela faisait 12 paniers pleins. Ceux qui avaient mangé étaient environ 5 000, sans compter les femmes et les enfants.

0: l'abbé Charles François nous aidera à approfondir les textes liturgiques que l'Église nous propose en ce 18e dimanche du temps ordinaire.
1: C'est qu'ils te connaissent, toi le seul vrai Dieu, et celui que tu as envoyé, Jésus-Christ. Frères et sœurs, notre Seigneur Jésus est venu à notre monde afin de nous révéler le vrai visage du Père. Il veut qu'à travers lui, tous les hommes connaissent le seul vrai Dieu et accèdent ainsi à la vie éternelle. Dans notre page d'évangile de ce 18e dimanche du temps ordinaire, Jésus nous dévoile de nouveau la face de ce Dieu vivant. En débarquant, dit l'évangéliste, il vit une foule, il fut saisi de compassion envers eux et guérit leurs malades. La compassion, c'est la nature même de Dieu, une expression de son amour. Son cœur est plein de compassion, de miséricorde pour tous les hommes. Rappelons-nous ses paroles à Moïse. J'ai vu la souffrance de mon peuple qui est en Égypte. J'ai entendu les cris que lui font pousser ses oppresseurs. Je connais ses douleurs. Exode chapitre 3, verset 7. Oui, Dieu connaît nos douleurs. Il se laisse toucher par les souffrances des hommes et il ne cesse de leur manifester sa tendresse et son éternelle bonté, comme le chante le psalmiste. Le Seigneur est tendresse et pitié, lent à la colère et plein d'amour. La bonté du Seigneur est pour tous, sa tendresse pour toutes ses œuvres. Voilà, frères et sœurs, le Dieu que nous révèle Jésus, lui le vrai visage du Père miséricordieux, comme disait le pape François. Le Christ se laisse toucher par les souffrances et les douleurs des hommes. Il nous révèle que Dieu nous aime d'un amour éternel et gratuit, comme exprimé par les textes de ce dimanche. Même si vous n'avez pas d'argent, venez acheter et consommer. Venez acheter du vin et du lait sans argent, sans rien payer, dit le prophète Isaïe. Rien ne pourra nous séparer de l'amour de Dieu qui est dans le Christ Jésus, notre Seigneur, dit l'apôtre Paul. En amour gratuit, éternel et débordant, c'est ce qu'exprime la multiplication des pains. Le Seigneur rassasie une foule de plus de 5000 personnes, au-delà même de leurs attentes. Tous mangèrent et furent rassasiés. La gratuité des dons de Dieu, la gratuité du salut. Le don gratuit de Dieu, disait l'apôtre Paul à ses chrétiens de Rome, le don gratuit de Dieu, c'est la vie éternelle en Jésus-Christ notre Seigneur. Chers amis, l'amour de Dieu ainsi que ses dons ne s'achètent pas. Tout est donné. Autrement dit, il n'y a pas de mérite. Et ce que Jésus vient de réaliser pour cette foule, il le veut pour chacune et chacun d'entre nous. Chaque homme peut faire la belle expérience de sa compassion. Cependant, Dieu ne force jamais la main. Il sollicite toujours la collaboration de l'homme, son adhésion. Écoutez-moi, dit-il. Nous voyons dans notre part d'évangile que Dieu attend la collaboration des hommes. Nous le voyons avec les 5 pains et les 2 poissons. Les foules que Jésus vient de nourrir ont accepté de se mettre à sa recherche malgré la fatigue et la chaleur du désert. Et ces gens ont été comblés. Comme eux, acceptons-nous aussi de nous mettre en route, c'est-à-dire d'ouvrir largement nos cœurs au Christ. Le Seigneur est proche de tout ce qu'il invoque, de tout ce qu'il invoque en vérité, dit encore le psaume de ce dimanche. Oui, frères et sœurs, pour que nous fassions l'expérience de la compassion du Seigneur, il nous faut une foi profonde, entièrement vraie, totalement confiante, fidèle, jusqu'au cœur des épreuves, comme l'exprime l'apôtre Paul. Qui pourra nous séparer de l'amour du Christ? La détresse, l'angoisse, la persécution, la faim, le dénouement, le danger, le glaive. Mais en tout cela, nous sommes les grands vainqueurs grâce à celui qui nous a aimés. Oui, le Seigneur est fidèle. Il est fidèle envers tout homme. Et celui qui lui restera fidèle ne sera jamais déçu. Par ailleurs, frères et sœurs, l'attitude de Jésus envers ces pauvres affamés assoiffés du désert nous apprend comment doit être l'Église et la mission de chaque baptisé. Nous devons être une communauté ouverte, sensible aux souffrances des autres, particulièrement des faibles, des pauvres et des petits. Jésus ne fuit pas devant la misère. Pour lui, les pauvres ne sont pas un problème à résoudre, mais des frères et des sœurs à accueillir, à aimer. Il nous enseigne ainsi que son Église doit être accueillante envers les pauvres si elle veut rester fidèle à sa mission. Donnez-leur vous-même à manger. La charité, frères et sœurs, est un impératif pour tout disciple du Christ. Aujourd'hui encore, de nombreux hommes, femmes, jeunes et enfants souffrent à travers le monde à cause de la pauvreté avec ses nombreux visages. La faim, la guerre, la maladie, l'injustice, la violence, les calamités naturelles, le manque de liberté, de dignité, la solitude. Et face à cela, le disciple du Christ est appelé à rester attentif pour témoigner de l'amour infini du Père. Sur le visage meurtri des pauvres, nous voyons imprimer la souffrance des innocents et par conséquent la souffrance même du Christ, rappelle le pape Léon dans son exhortation d'illexité. Frères et sœurs, Jésus nous demande d'écouter le cri des pauvres, pas seulement de l'écouter, mais d'y répondre. Et lorsque nous acceptons de franchir ce pas de la charité qui ne calcule pas, le Seigneur, dans sa providence, ne cesse de nous surprendre. Levant les yeux au ciel, il prononça la bénédiction, il rompit les pains, ils mangèrent tous et furent rassasiés. Oui, Dieu ne cesse de bénir nos gestes de charité, si petits soient-ils. C'est ce qui se passe à chaque Eucharistie. Il nous nourrit de sa parole et de son corps pour nous guérir et nous fortifier. Alors nous pourrons, comme lui, faire de notre vie une offrande, un don pour les autres. Jésus nous demande d'oser la charité, le partage, même dans notre indigence, au cœur même de notre pauvreté. Nous n'avons là que 5 pains et 2 poissons. Qu'à cela ne tienne, il est toujours possible de partager avec les autres. Même notre propre fragilité, Dieu peut s'en servir pour agir. Seigneur, tu nous apprends que nul n'est trop pauvre pour n'avoir rien à partager et que le partage fait des miracles. Donne-nous un cœur généreux, toi qui es plein de compassion envers nous, qui vis et règne pour les siècles des siècles.

Ensemble, frères et sœurs, proclamons notre foi. Je crois en Dieu, le Père Tout-Puissant, Créateur du ciel et de la terre, et en Jésus-Christ, son Fils unique, notre Seigneur, qui a été conçu.

Élargissons notre supplication à la mesure de la charité du Christ et présentons au Père nos intentions et celles de tous nos frères les hommes.

pour la Sainte Église catholique et ses pasteurs, que fort de ton Esprit Saint, il sache répondre avec amour et compassion aux détresses de notre temps et partager la bonne nouvelle de Jésus-Christ avec tous. Prions le Seigneur.

Les dirigeants des nations, et en particulier les nôtres, que grandisse en eux le désir de justice et de paix, qu'ils œuvrent pour le partage équitable des richesses, pour le plus grand bonheur des populations. Prions le Seigneur.

pour tous ceux et celles qui ont faim, qui sont dans le besoin ou qui souffrent de la solitude, afin qu'ils trouvent sur leur chemin et dans leur vie des mains tendues et généreuses, prions le Seigneur. Pour notre communauté paroissiale et notre assemblée dominicale ici présente, que cette Eucharistie nous transforme et fasse de nous des témoins de la compassion et de l'amour du Christ, prions le Seigneur.

0: Et Seigneur, le peuple qui se confie en la miséricorde et comme il ne veut se décider dans toi, tient le droit de l'éternité, qui progresse jusqu'à l'éternité.
1: Tu es là au cœur de nos vies et c'est toi qui nous fais vivre. Seigneur Dieu, du peu de pain et du peu de vin que nous avons apporté, tu fais naître la fête en nos cœurs. Grâce te soit rendue pour cette abondance qui comble nos vies pour l'éternité.

est aussi le vôtre, soit agréable à Dieu le Père Tout-Puissant. Dans ta bonté, Seigneur, sanctifie ces dons, nous t'en prions. Accepte le sacrifice spirituel que nous t'offrons et fais de nous-mêmes une éternelle offrande pour toi par le Christ, notre Seigneur.

Vraiment, il est juste et bon pour ta gloire et notre salut de t'offrir notre action de grâce toujours et en tout lieu, Seigneur, Père très saint, Dieu éternel et tout-puissant. C'est en toi que nous sont donnés la vie, le mouvement et l'être. Dans notre corps, nous éprouvons chaque jour les effets de ta tendresse et nous avons déjà la promesse de la vie éternelle. Nous avons reçu les premiers dons de l'Esprit par qui tu as ressuscité Jésus d'entre les morts et nous tenons cette espérance que vive à jamais en nous le mystère de Pâques. C'est pourquoi nous te louons avec tous les anges et dans la joie, nous te célébrons en proclamant.

sainteté, Dieu notre Père, nous voici rassemblés devant toi. Et dans la communion de toute l'Église, nous célébrons le jour où le Christ est ressuscité d'entre les morts. Par lui que tu as élevé à ta droite, nous te prions. Sanctifie ces offrandes, en répandant sur elles ton esprit, qu'elles deviennent pour nous le corps et le sang de Jésus le Christ, notre Seigneur. Au moment d'être livré et d'entrer librement dans sa passion, il prit le pain, il rendit grâce, il le rompit et le donna à ses disciples en disant, « Prenez et mangez-en tous. Ceci est mon corps livré pour vous. »

De même, après le repas et puis la coupe, de nouveau il rendit grâce et la donna à ses disciples en disant, « Prenez et buvez-en tous, car ceci est la coupe de mon sang, le sang de l'Alliance nouvelle et éternelle, qui sera versé pour vous et pour la multitude en rémission des péchés. Vous ferez cela en mémoire de moi. »

et de la résurrection de ton Fils, nous t'offrons, Seigneur, le pain de la vie et la coupe du salut, et nous te rendons grâce, car tu nous as estimés dignes de nous tenir devant toi pour te servir. Humblement, nous te demandons qu'en ayant part au corps et au sang du Christ, nous soyons rassemblés par l'Esprit Saint en un seul corps. Souviens-toi, Seigneur, de ton Église répandue à travers le monde. Fais-la grandir dans ta charité, en union avec notre pape Léon, notre archevêque André et tous les évêques, les prêtres et les diacres. Souviens-toi aussi de nos frères et sœurs qui se sont endormis dans l'espérance de la résurrection. Souviens-toi des défunts qui nous sont confiés en cette Eucharistie. Et souviens-toi dans ta miséricorde de tous les défunts, accueillis dans la lumière de ton visage. Accueille les demandes d'assistance et de protection, les actions de grâce et les intentions particulières de nos fidèles. Sur nous tous enfin, sur les personnes désespérées, les malades, celles qui se recommandent à nos prières, nous implorons ta bonté, permets qu'avec la Vierge Marie, la bienheureuse Mère de Dieu, Notre-Dame des Victoires, avec Saint-Joseph, son époux, les apôtres, nos saints patrons et tous les saints qui ont fait ta joie au long des âges, nous ayons part à la vie éternelle et que nous chantions ta louange et ta gloire par ton Fils, Jésus le Christ.

0: unis dans le même esprit, nous pouvons dire avec confiance la prière que nous avons reçue du Sauveur, notre Père. Que ton nom soit sanctifié, que ton règne vienne, que ta volonté soit faite sur la terre comme au ciel. Donne-nous aujourd'hui notre pain de ce jour. Pardonne-nous nos offenses, comme nous pardonnons aussi à ceux qui nous ont offensés. Et ne nous laisse pas entrer en tentation, mais délivre-nous du mal. Délivre-nous de tout mal, Seigneur, et donne la paix à notre temps. Soutenus par ta miséricorde, nous serons libérés de tout péché, à l'abri de toute épreuve. Nous qui attendons que se réalise cette bienheureuse espérance, l'avènement de Jésus-Christ, notre Sauveur. Seigneur Jésus-Christ, tu as dit à tes apôtres, « Je vous laisse la paix, je vous donne ma paix. Ne regarde pas nos péchés, mais la foi de ton Église. Pour que ta volonté s'accomplisse, donne-lui toujours cette paix, conduis-la vers l'unité parfaite, toi qui vis et règnes pour les siècles des siècles. Que la paix du Seigneur soit toujours avec vous. » Dans la charité du Christ, donnez-vous la paix.
1: Jésus, toi, l'agneau immolé, toujours vivant, accomplis en cette assemblée ton œuvre de paix et de résurrection. Que ton esprit habite nos gestes de paix, nos paroles et toute notre vie. Qu'aujourd'hui nous soyons les uns pour les autres, les signes de ton amour toujours vivant.

que tu nous reçois. Nous te louons, ô Dieu, pour tous les dons que tu nous envoies. Que par cette communion à ton corps et à ton sang, nous sachions garder chaque jour cette lueur de ton royaume que tu nous as laissé en héritage comme don gratuit de ton amour.

0: des annonces paroissiales. Le total du dernier de culte reçu cette année s'élève à 16 millions. Les deux tiers ont été reversés à l'économa diocésain. Nous remercions tous ceux et celles qui se sont acquittés de ce devoir de chrétien et nous les confions à la grâce de Dieu par l'intercession de Notre-Dame de Victoire. Nous vous annonçons qu'il y a la possibilité d'une visite guidée de la cathédrale et du musée relatant l'histoire de la cathédrale et de l'église du Sénégal du lundi au vendredi de 8h à 12h au prix de 500 francs CFA pour les élèves et étudiants et 1000 francs CFA pour les adultes. Dans le cadre de la célébration du jubilé de l'abbé David Bouala, la direction diocésaine de l'enseignement privé catholique vous propose un tissu à 1250 francs CFA le yard. Il est disponible au secrétariat de la paroisse. Nous rappelons que le tissu de la paroisse est toujours disponible. La communauté de l'Emmanuel a le plaisir d'inviter les jeunes âgés de 16 à 35 ans à participer au forum des jeunes qui se tiendra du 7 au 11 août à l'abbaye Saint-Jean-Baptiste de Kerguelaye. Les frais de participation sont fixés à 30 000 francs CFA. La congrégation des sœurs de Saint-Joseph de Cluny organise un convocationnel à Thiès, à la paroisse Saint-Pierre de Lalanne, du 7 au 10 août 2026. La participation est fixée à 5 000 francs CFA. Veuillez vous rapprocher des sœurs de Saint-Joseph pour tout renseignement complémentaire. Frères et sœurs dans la foi, amis auditeurs, nous venons de suivre avec vous la messe radiodiffusée de la cathédrale de Dakar, présidée par l'abbé Charles François Diouf. Donnez-leur vous-même à manger. Frères et sœurs, à nous maintenant de vivre en homme et en femme de partage. Allons dans la force du Christ, soucieux du visage d'autrui, de ses besoins et de son désir. Bon dimanche à tous.
1: L'histoire de la cathédrale et de l'église du Sénégal, du lundi au vendredi, de 8h à 12h, au prix de 500 francs CFA pour les élèves et étudiants et 1000 francs CFA pour les adultes. Dans le cadre de la célébration du jubilé de l'abbé David Bouala, la direction diocésaine de l'enseignement privé catholique vous propose un tissu à 1250 francs CFA le yard. Il est disponible au secrétariat de la paroisse. Nous rappelons que le tissu de la paroisse est toujours disponible. La communauté de l'Emmanuel a le plaisir d'inviter les jeunes âgés de 16 à 35 ans à participer au forum des jeunes qui se tiendra du 7 au 11 août à l'abbaye Saint-Jean-Baptiste de Kerguelaye. Les frais de participation sont fixés à 30 000 francs CFA. La congrégation des sœurs de Saint-Joseph de Cluny organise un camp vocationnel à Thiès, à la paroisse Saint-Pierre de Lalanne, du 7 au 10 août 2026. La participation est fixée à 5 000 francs CFA. Veuillez vous rapprocher des sœurs de Saint-Joseph pour tout renseignement complémentaire. Merci de consulter les tableaux d'affichage pour plus d'informations. Bon dimanche et sainte semaine.

0: debout ensemble avec l'Église universelle et les apôtres, proclamons notre foi chrétienne en disant
1: « Je crois en Dieu, le Père Tout-Puissant, Créateur du ciel et de la terre. Je crois en Jésus-Christ, son Fils unique, notre Seigneur, qui a été conçu du Saint-Esprit
2: et qui est né de la Vierge Marie. Il a souffert sous Ponce Pilate, il a été crucifié, il est mort, il a été enseveli, il est descendu aux enfers. Le troisième jour, il est ressuscité des morts, il est monté au ciel. Il siège à la droite de Dieu, le Père Tout-Puissant. De là, il viendra pour juger les vivants et les morts. Je crois au Saint-Esprit, je crois à la Sainte Église universelle, à la communion des saints, à la rémission des péchés, à la résurrection de la chair et à la vie éternelle. Amen. Nous demandons à la chorale de nous donner un chant.

Inclinons-nous dans la prière d'illumination. Dieu Tout-Puissant, riche en grâce et en miséricorde, tu es la force de tous ceux qui placent en toi leur confiance. Dispose-nous maintenant à écouter ta parole. Aide-nous à la recevoir dans l'humilité et à y demeurer attachés avec constance. Crée en nous l'obéissance nécessaire pour accomplir les bonnes œuvres que tu ordonnes. Amen. Le thème retenu par l'Église protestante du Sénégal pour la prédication de ce jour est « Laisse Jésus te nourrir ». Laisse Jésus te nourrir. Les textes qui viennent éclairer notre méditation sont tirés du livre du prophète Ésaïe, chapitre 55, versets 1 à 3. De l'Épître aux Romains, chapitre 8, versets 35 à 39. Et de l'Évangile selon Matthieu, chapitre 17, versets 1 à 9. Nous lisons. Ésaïe 55, les trois premiers versets. Vous tous qui avez soif, venez aux eaux, même celui qui n'a pas d'argent. Venez acheter et manger. Venez acheter du vin et du lait, sans argent, sans rien payer. Pourquoi pesez-vous de l'argent pour ceux qui ne nourrit pas? Pourquoi travaillez-vous pour ceux qui ne rassasient pas? Écoutez-moi donc, et vous mangerez ce qui est bon, et votre âme se délectera de mets succulents. Prêtez l'oreille et venez à moi. Écoutez, et votre âme vivra. Je traiterai avec vous une alliance éternelle pour rendre durable mes faveurs envers Dieu. Amen. Nous poursuivons notre lecture dans Romains au chapitre 8, versets 35 à 39. Qui nous séparera de l'amour de Christ? Sera-ce la tribulation ou l'angoisse, ou la persécution, ou la faim, ou la nudité, ou le péril, ou l'épée? Selon qu'il est écrit, c'est à cause de toi qu'on nous met à mort tout le jour, qu'on nous regarde comme des brebis destinées à la boucherie. Mais dans toutes ces choses, nous sommes plus que vainqueurs par celui qui nous a aimés. Car j'ai l'assurance que ni la mort, ni la vie, ni les anges, ni les dominations, ni les choses présentes, ni les choses à venir, ni les puissances, ni la hauteur, ni la profondeur, ni aucune autre créature ne pourra nous séparer de l'amour de Dieu manifesté en Jésus-Christ, notre Seigneur. Amen. Matthieu 14, 13 à 21. À cette nouvelle, Jésus partit de là, dans une barque, pour se retirer à l'écart dans un lieu désert. Et la foule, l'ayant su, sortit des villes et le suivit à pied. Quand il sortit de la barque, il vit une grande foule et il fut ému de compassion pour elle. Et il guérit les malades. Le soir étant venu, les disciples s'approchèrent de lui et lui dirent, « Ce lieu est désert. » Et l'heure est déjà avancée. Renvoie la foule afin qu'elle aille dans les villages pour s'acheter des vivres. Jésus leur répondit, ils n'ont pas besoin de s'en aller. Donnez-leur vous-même à manger. Mais ils lui dirent, nous n'avons ici que 5 pains et 2 poissons. Et il dit, apportez-les-moi. Il fit asseoir la foule sur l'herbe, prit les 5 pains et les 2 poissons, et levant les yeux vers le ciel, il rendit grâce. Puis il rompit les pains et les donna aux disciples,
qui les distribuèrent à la foule. Tous mangèrent et furent rassasiés. Et l'on emporta 12 paniers pleins des morceaux qui restaient. Ceux qui avaient mangé étaient environ 5000 hommes, sans les femmes et les enfants. Sainte est la parole de Dieu. Amen. La prédication nous sera apportée par le révérend pasteur André Ouattara.

0: che ne mette per essere un Christ, auditeur, auditrice de la RSI 92.5. Bonjour, assalamu alaikum. Que la grâce et la miséricorde de Dieu vous soient renouvelées ce matin. Amen. Bien-aimés, chers frères et sœurs, en ce dimanche, jour de joie, jour d'action de grâce, jour de communion, l'Église protestante du Sénégal, 42 rue Camou, nous présente comme thème de méditation « Laisse Jésus te nourrir ». Soutenu en cela par trois passages que nous venons d'écouter. Mais avant d'aller plus loin, inclinons-nous dans la prière. Seigneur Dieu Tout-Puissant, Créateur du ciel et de la terre, nous te rendons grâce et nous te bénissons. Merci pour ce merveilleux jour. Merci pour ta présence au milieu de nous. Merci pour nous avoir donné la grâce de tout laisser et de venir te suivre, de venir dans ta maison pour t'écouter et pour méditer. Merci pour le souffle de vie. Merci pour la communion fraternelle. Maintenant, Seigneur, prépare-nous. Prépare-nous à être attentifs à ta parole. Et sois avec ton serviteur que tu as choisi ce matin pour enseigner tes enfants. Ô Seigneur, envoie ton esprit qui renouvelle la face de la terre. Amen. Veuillez vous redresser. Chers frères et sœurs, qu'est-ce qui nous amène ici ce matin? Qu'est-ce qui habite nos cœurs alors que nous nous rassemblons dans la maison du Seigneur? Si nous sommes tout à fait honnêtes avec nous-mêmes, beaucoup d'entre nous sont venus aujourd'hui avec une forme de fatigue, une fatigue physique, une lassitude spirituelle ou peut-être un sentiment de vide. Aujourd'hui encore, face aux familles de notre monde, face aux besoins immenses de nos contemporains, qu'ils soient de pain, d'écoute, de justice, de pardon, d'assistance, le Christ nous regarde et nous répète ce matin. Donnez-leur vous-même à manger. Il ne nous demande pas d'avoir des ressources infinies. Il nous demande d'apporter notre peu, nos cinq pains et nos deux poissons, et de lui faire confiance. Tournons-nous d'abord vers le prophète Isaïe dans la première lecture. Le contexte est celui de l'exil à Babylone. Le peuple d'Israël a tout perdu. Sa terre, son temple, sa liberté. Il essaie de survivre dans une culture étrangère, de s'intégrer, de dépenser leur argent pour ce qui ne nourrit pas vraiment. C'est alors qu'une voix retentit, une voix qui bouleverse toutes les règles de l'économie humaine. Oui, pour vous tous qui avez soif, venez vers les eaux, même celui qui n'a pas d'argent, venez. Acheter et manger. Dans notre société, rien n'est gratuit. Tout se paye, tout se mérite, tout se négocie. Si vous n'avez pas d'argent, vous n'avez pas de place à la table. Mais la logique de Dieu
1: est une logique de grâce pure. Le mot grâce signifie précisément un don totalement gratuit, immérité, offert par pur amour. Le prophète pose une question qui traverse les siècles. Pourquoi pesez-vous de l'argent pour ceux qui ne nourrissent pas? Pourquoi travaillez-vous pour ceux qui ne rassasient pas? Oui, bien-aimé, qu'est-ce qui occupe nos pensées? Nos comptes en banque? Notre réputation? Notre performance? Dieu nous dit ce matin, arrêtez de vous épuiser à acheter du vent. Écoutez-moi, venez à moi et votre âme vivra. La vraie nourriture, celle qui guérit l'âme, ne s'achète pas. Elle se reçoit à genoux, les mains ouvertes. Ce fil conducteur de la grâce nous conduit directement au récit de l'évangile de Matthieu. Jésus vient d'apprendre la mort terrible de Jean-Baptiste. Il est triste. Il veut s'isoler dans un lieu désert pour prier et pleurer son ami. Mais la foule l'apprend et le suit à pied. Quelle est la réaction de Jésus? Quelle est la réaction de Jésus? Il n'est pas irrité par cette instruction. Le texte dit qu'il fut saisi de compassion. La compassion. La compassion de Dieu n'est pas une simple pitié. C'est une émotion profonde qui pousse à l'action. Jésus guérit les malades. Il passe sa journée à s'occuper d'eux. Le soir approche et les disciples pragmatiques et réalistes voient venir le problème. Nous sommes dans un lieu désert. Il se fait tard. La foule n'a rien à manger. La solution des disciples est simple. Renvoie les foules. Qu'elles aillent dans les villages s'acheter des vivres. En gros, chacun pour soi, que chacun gère sa crise. C'est la logique du monde. Mais Jésus leur répond par une phrase qui a dû les pétrifier. Ils n'ont pas besoin de s'en aller. Donnez-leur vous-même à manger. Comment faire? Les disciples comptent leurs maigres ressources. Nous n'avons ici que 5 pains et 2 poissons. 5 pains et 2 poissons pour plus de 5000 personnes. C'est dérisoire. Oui, c'est mathématiquement impossible. Les disciples regardent le manque, la pénurie, l'impossible. Combien de fois réagissons-nous comme ses disciples? Face aux crises de notre vie, face aux besoins de notre Église, de notre communauté, face à la souffrance du monde, nous disons, Seigneur, nous n'avons rien. Nos ressources sont trop petites. Notre foi est trop faible quelquefois. Oui. Nos forces sont épuisées. Regardez maintenant ce que Jésus fait. Écoutez. Il ne le reproche pas d'avoir si peu. Il dit simplement, apportez-les moi ici. C'est le cœur du message de ce matin. Jésus ne nous demande pas d'avoir des ressources infinies. Il nous demande de lui apporter le peu que nous avons. Nos petits talents, nos pauvres prières, nos vies imparfaites, nos ressources, nos dons. Alors, il prend les pains, il lève les yeux au ciel, il prononce la bénédiction, il rompt les pains et les donne, et le miracle se produit. Non seulement tous mangent à leur faim, mais on ramasse 12 paniers pleins de restes. Un panier pour chaque tribu d'Israël. Un panier pour chaque disciple. La grâce de Dieu ne fait pas de calcul juste. Elle déborde. Oui, l'amour invisible du Christ. Mais alors, me direz-vous, si Dieu est si généreux, pourquoi souffrons-nous encore dans nos déserts? Pourquoi la maladie frappe-t-elle? Pourquoi la détresse est-elle encore si réelle? Autant de questions que nous pouvons poser. C'est ici que la parole de l'apôtre Paul aux Romains vient sceller notre foi. Paul ne vit pas dans un monde de désordre, de méchanceté, de manque de pardon. Il énumère les réalités violentes de l'existence, la détresse, l'angoisse, la persécution, la faim, le dénouement, le péril, la paix. Il sait que le chrétien n'est pas vacciné contre la souffrance. Le désert est réel. Mais Paul pose la question ultime. Qui nous séparera de l'amour du Christ? Rien. La souffrance ne signifie pas que Dieu nous a abandonnés. Le manque de signifie ne signifie pas que Dieu a fermé sa main. Au milieu même de la détresse, au cœur même de la faim, l'amour du Christ reste accroché à nos vies. Paul n'écrit pas que nous éviterons le combat. Non, il dit, dans toutes ces choses, nous sommes plus que vainqueurs par celui qui nous a aimés. Alléluia. Oui, nous sommes vainqueurs, non pas par nos propres forces, mais parce que nous sommes portés par un amour que ni la mort, ni la vie, ni le présent, ni l'avenir ne peuvent détruire. Oui, le repas que Jésus offre dans le désert est le signe visible de cet amour invisible. Oui, chers frères et sœurs, amis dans la foi, que retiendrons-nous de ce texte pour notre semaine qui commence? Premièrement, venons à la bonne source. Cessons de chercher le bonheur là où il n'y a que du vide. Acceptons l'invitation gratuite de Dieu. Nourrissons notre âme de sa parole, de sa présence, de son pardon. Deuxièmement, apportons nos 5 pains et 2 poissons. Ne gardons pas nos vies pour nous-mêmes sous prétexte qu'elles sont trop fragiles ou trop petites. Offrons ce que nous sommes au Christ. Confions-lui nos familles, nos soucis, nos faiblesses. Entre ses mains, le Dieu devient bénédiction pour les autres. Partageons le peu que nous avons. Partageons. Dieu nous fait grâce. Partageons aussi cette grâce aux autres qui n'ont pas les moyens, aux autres qui souffrent, aux autres qui sont malades. Enfin, devenons des distributeurs de pain. Jésus n'a pas donné le pain directement à la foule. Il l'a donné aux disciples et les disciples l'ont partagé. Oui, c'est notre mission en tant qu'Église, mais aussi en tant qu'enfant de Dieu, en tant que serviteur. Nous avons reçu la grâce gratuitement, nous devons la partager gratuitement. Nous devons être ceux qui apportent une parole d'espérance dans les déserts de nos contemporains. Oui, bien-aimés, chers frères et sœurs, amis auditeurs, auditrices de la RSI 92.5, rien ne peut nous séparer de l'amour de Dieu. Sa table est prête, le pain est rompu, la grâce surabonde. À Dieu seul la gloire. Amen. 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

accompagner la prédication de notre modérateur, le pasteur André Ouattara, nous allons nous lever et chanter toutes les strophes du cantique 139.

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0: À tout bas, il est 13h, un seul titre pour cette édition.
1: Élise-Emmanuel Senghor.
0: Ce dimanche, jour de Maghal, commémorons le départ en exil de cher Ahmadou Bamba, fondateur de la confrérie Mouride. Radio Sénégal a installé ses quartiers depuis des jours dans la ville sainte pour vous faire vivre le plus grand rendez-vous religieux de l'Afrique. Justement, nous retrouvons nos équipes Bassirou, Sylla, à la présentation du journal du Maghal. Bonjour Bassirou, on vous écoute.
2: Bonjour Élise Emmanuel Senghor et bienvenue dans ce journal du 18 Safar présenté en direct de Touba. Bamba appelle ce jour 18 Safar à des actions de grâce, ferveur et prière, rythme, les actes de dévotion des fidèles mourides. Les disciples dans de longues files sont allés se recueillir au mausolée de Serigne Touba. Le Maghal 2026 prône les hautes vertus Makarimal Akhlaq qui ont caractérisé le prophète Mohammed, paix et salut sur lui. La grande mosquée de Touba, le point culminant de la ferveur et des recueillements en ce jour d'action de grâce, la commémoration du départ en exil de cher Ahmadou Bamba est un moment propice pour formuler d'ardentes prières dans les mausolées. C'est le cœur empli d'émotion que les fidèles accomplissent leur dévotion dans l'enceinte de la grande mosquée de Touba. Nous reviendrons sur ce reportage. Il faut également souligner que dans la demeure, comme sous la tente de Serigne Fallou ou Mbarou Serigne Fallou également, ce sont là des points chauds du Maghal. Disciples et fidèles ont intensément commémoré le départ en exil de cher Ahmadou Bamba. Au-delà du festoiement, une recommandation forte de cher Ahmadou Bamba, ce jour d'action de grâce, le Maghal, est un acte de foi et de reconnaissance envers Dieu. Il a une portée spirituelle à préserver, selon l'enseignant chercheur membre du Daïra Raoulou Rahim, que notre reporter Adja Fatoussar a rencontré.
0: Le grand Maghal de Touba commémore le départ en exil de cher Ahmadou Bamba en 1895, une épreuve qu'il a transformée en un témoignage de confiance absolue en Dieu. Serine cher Fatma Mbake, membre du comité scientifique du grand Maghal de Touba.
3: Il faudrait remonter au 10 août 1895, date de l'arrestation de cher Ahmadou Bamba par les colonialistes français, ce qui correspond au 18 Safar lunaire. Il a été arrêté à cette date, envoyé en exil au Gabon pendant 7 ans et ensuite déporté en Mauritanie pendant 4 ans, résidence surveillée à Tchéyen et à Djourbel. C'est pendant son séjour à Djourbel, plus précisément en 1918, qu'il a demandé à ses fidèles de célébrer le départ de son exil.
0: Pour l'enseignant-chercheur, le Maghal est avant tout une action de grâce.
3: Pour cher Ahmadou Bamba, il a proclamé que sa seule reconnaissance envers Dieu ne lui suffit plus. Il voudrait que tous les musulmans, tous les fidèles se joignent à lui pour rendre grâce à Allah et donc marquer ce jour du 18 Safar comme pour rendre grâce à Dieu et donc célébrer tous les bienfaits que Dieu lui a accordés.
0: Au-delà du bernet et de l'accueil des pèlerins, le plus important reste la prière, le recueillement et les enseignements de cher Ahmadou Bamba.
3: Sa dimension spirituelle est essentielle. Le Maghal est avant tout un jour d'action de grâce, un jour de dévotion, un jour d'introspection spirituelle pour que le participant au Maghal puisse retourner chez lui, requinquer spirituellement pour pouvoir s'auto-évaluer par rapport à sa foi en Dieu, par rapport à son attachement à la religion, par rapport à son attachement aux enseignements de cher Ahmadou Bamba.
0: Un rappel qui souligne que le grand Maghal demeure avant tout un rendez-vous de spiritualité, de gratitude et de fidélité au message de cher Ahmadou Bamba.
2: Les hautes vertus, thème central du Magal 2026, elles sont le reflet parfait du comportement du prophète Mohammed, paix et salut sur lui. Le fondateur du mouridisme les a louées dans ses écrits et a exhorté les êtres humains à les adopter. Un thème choisi dans un contexte de profonde mutation sociale à Diffa Toubari.
4: Aux millions de pèlerins attendus à Touba pour célébrer le départ en exil de Bamba, un appel solennel est lancé.
5: Cette année, le thème retenu est Makarimul Akhlaq. Makarimul Akhlaq, ça veut dire les nobles caractères ou les bonnes mœurs.
4: Raoudou Rayakhin, en charge de réfléchir sur les thèmes à développer tout au long du Magal, a cette année porté son choix sur les vertus, thème disséqué par Dr Serigne Sambousso.
5: Premièrement, le contexte actuel qui est marqué par la dégradation des mœurs et une crise des valeurs morales que tout le monde constate. Aussi, deuxièmement, l'importance des valeurs morales dans la vie de la société. Ces valeurs morales constituent le fondement de la cohésion sociale, du vivre ensemble, de la paix et de la stabilité.
4: Pour le conférencier chercheur sur la Mouridia, la pratique des nobles caractères, c'est le sens même du projet éducatif proposé par le Cher.
5: Il y a une nécessité de revisiter les enseignements du Magal, les enseignements tirés de la vie de Cheikh Ahmed Bamba et tirés de l'événement du Magal. Le Magal invite à cultiver les vertus prônées par Cheikh Ahmed Bamba, notamment la patience, la tolérance, le pardon, le partage, l'humilité, la sincérité, la générosité, la solidarité et le respect d'autrui.
4: Au-delà de cette thématique qui sera développée dans les panels et conférences, le comité d'organisation rappelle à toutes et à tous la sacralité de l'événement et de la cité.
2: Je vous le disais, la grande mosquée de Touba est le point culminant de la ferveur et des recueillements en ce jour d'action de grâce. La commémoration du départ en exil de Cheikh Ahmed Bamba est un moment propice pour formuler d'ardentes prières devant les mausolées. C'est le cœur empli d'émotion que les disciples accomplissent leur dévotion dans l'enceinte de la grande mosquée de Touba. Reportage Salim Otegueye.
6: À la grande mosquée de Touba, l'heure est au recueillement.
7: On est venu prier et se recueillir auprès des mausolées de la grande mosquée de Touba. Le grand Magal est un jour de gloire. Oui, nous sommes là pour effectuer la ziara. On est venu célébrer le Magal, donc c'est important, la ziara, surtout de 9h à 11h aujourd'hui.
6: Ces fidèles mouris devenus des quatre coins du monde commémorent le départ en exil du fondateur du mouridisme, cher Ahmed Bamba, Khadim Rassoul. Je suis venu me recueillir au mausolée de Serigne Touba, Khadim Rassoul. Je m'appelle Sohna Ami, je viens de Ndoyen Parka. Chaque année, je viens commémorer ce jour et prier pour que mes voeux soient exaucés. Le Magal 2026 a mobilisé des millions de talibés comme les années précédentes, les fidèles quittent tout.

0: leur satisfaction.
1: Pas fait, Sénégalais d'origine, mais j'ai vécu les 25 dernières années entre les États-Unis et l'Angleterre. En fait, je ne suis pas Mouride, mais j'ai une admiration énorme pour Cheikh Mohamed Bamba, surtout pour Cheikh Salou, que j'avais rencontré personnellement il y a une vingtaine d'années. Et vraiment, les quelques minutes que j'ai passées avec lui, je pense qu'il a totalement changé ma vie. Et je pense que par la suite, j'ai été avec beaucoup d'autres savants, j'ai un peu appris la religion, tout et tout. Je vois toujours un retour vers Cheikh Salou. Quand je lui avais parlé, il avait prié pour moi. Et vraiment, c'est l'une des raisons pour laquelle je suis revenu, pour le shukr, pour vraiment montrer ma reconnaissance à tout le bénéfice que j'ai reçu de la part de ces grands savants de l'islam ici au Sénégal. Et je pense que ça a été une expérience extrêmement spirituelle pour moi et pour mes enfants de venir ici.
2: Mon cher Faye, je suis très content chaque année d'être là. En fait, je pense d'un point de vue spirituel, chaque magal est une sorte de continuité sur ton évolution, sur ton parcours vers le Seigneur. Chaque année, quand on vient, on a de nouvelles sensations, de nouvelles découvertes.
0: Le départ en exil de Cheikh Ahmadou Bamba a été commémoré dans la ferveur, la foi et dans la communion.
3: 153 enfants se sont égarés, dont 61 accueillis au poste avancé. Les 43 ont retrouvé leurs parents. C'est le bilan enregistré par le comité départemental de la protection de l'enfant qui a installé ses quartiers devant la maison de Serigne Fallou. L'initiative est du ministère de la Justice en collaboration avec le ministère de la Famille, de l'Action sociale et des solidarités. Nous écoutons Cheikh Ouad, inspecteur d'éducation à la cour d'appel de Thiès et Durbel, au micro de Youssouf Kondé.
4: Le poste a rencontré l'enfant de ce papa. Et pour l'initiative du ministère de la Justice, et celle du ministère de la Famille et des Solidarités, accompagnant de la part des partenaires comme le village, le poste a rencontré l'enfant de ce papa.
3: Nous vous présentons toutes nos excuses par rapport à la qualité sonore de cet élément qui n'est pas des meilleurs. Le bilan des accidents de la circulation a évolué. Les sapeurs-pompiers ont enregistré à ce jour 524 victimes, dont 21 encore sans vie. Le lieutenant Gili Diouf, officier communication du détachement de la Brigade nationale des sapeurs-pompiers, à l'occasion du Magal de Touba, fait le point. Ses propos sont recueillis par Oscar Tendeng.
5: Le service d'incendie et de secours de la Brigade nationale des sapeurs-pompiers déployé dans la ville Saint-Touba.
3: Également, toutes nos excuses concernant cette élément. Je le disais, le bilan des accidents de la circulation qui a évolué. Les sapeurs-pompiers ont enregistré à ce jour 524 victimes, dont 21 corps sans vie. Le lieutenant Gili Diouf, officier communication du détachement de la Brigade nationale des sapeurs-pompiers à l'occasion du Magal de Touba, a fait le point. Ses propos sont recueillis par Oscar Tendeng.
5: Le service d'incendie et de secours de la Brigade nationale des sapeurs-pompiers déployé dans la ville Saint-Touba pour les besoins de la sécurité.
3: Nous passons à un autre élément, donc, c'est pour dire que la Fondation nationale Sénégal solidaire accompagne les pèlerins avec des offres médicales. 800 personnes consultées gratuitement, les pathologies décelées, le diabète, l'hypertension artérielle, la carie bucco-dentaire. Docteur Alassane Ndiaye, médecin responsable des opérations médicales santé au sein de la Fondation nationale Sénégal Solidarité, tire le bilan. Ces propos sont recueillis par Oscar Tendeng.
6: Hier et aujourd'hui, on a eu environ 800 personnes, donc 800 personnes qui ont bénéficié.
3: Sont là les caprices de la machine et c'est donc tout pour ce journal du 18 Safar présenté en direct de Touba. Tous nos remerciements à Ndiagassar, Souleye Barry et Amadou Ndiaye. Aux opérations techniques, reportage, Oscar Tendeng, Salimata Gueye, Youssouf Konté et Ali Ndiaye Diouf. À la coordination, Oscar Tendeng, logistique, Idrissa Sambou et Bassirou Ngom. Merci de nous avoir suivis et bon Magal.
7: Voilà, merci. Le journal du Magal avec Bassirou Silla et toutes nos équipes sur place. Ce jour, on le rappelle, c'est le grand Magal de Touba, un moment de haute portée pour la

0: communauté mouride et bien au-delà. Le reste de l'actualité après ceci.
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0: Lutte contre les grossesses précoces et l'abandon scolaire défi. La première dame, Marie-Rone Faye, mise sur la formation et la sensibilisation. Elle a présidé à Ziguinchor une cérémonie de remise d'attestation à plus de 30 bénéficiaires d'une formation dédiée à la promotion de la santé des adolescents et des jeunes en milieu scolaire et Satoussal.
2: Ils sont plus d'une vingtaine de jeunes à bénéficier de cette formation axée sur la promotion de la santé des adolescents et des jeunes en milieu scolaire. Ce renforcement de capacités tenu également à l'intention des enseignants et des acteurs communautaires s'inscrit dans le cadre de la campagne Building Résilience 2026 lancée par la première dame Marie-Rone Faye.
3: En lançant ce programme, nous avions une ambition claire, doter nos communautés scolaires et notre jeunesse des connaissances et des outils nécessaires pour lutter contre les grossesses précoces, les violences, l'absentéisme et l'abandon scolaire. À l'issue de cet atelier, je constate avec satisfaction que les bases sont posées.
2: Après avoir procédé à la remise d'attestation de fin de formation, la première dame a exhorté les acteurs communautaires et éducatifs à promouvoir des comportements responsables pour protéger les jeunes. Marie-Rone Faye.
3: Chers enseignants, j'espère que vous avez ici des compétences pédagogiques suffisamment outillées pour adopter une posture d'écoute afin d'accompagner efficacement les élèves et les orienter vers les solutions adaptées à chaque cas qui se présentera à vous. Mes chers enfants, vous avez maintenant une meilleure connaissance des comportements responsables à observer.
2: Le représentant de l'inspecteur d'académie de Ziguinchor de remercier la première dame, Youssouf Diatta, d'appeler les participants à devenir des relais de sensibilisation et de prévention au sein de la communauté. Aïssatou Sall, Ziguinchor pour Radio Sénégal.
0: Et pour une intégration massive des acteurs du secteur informel à la couverture sanitaire universelle, le ministère de la Famille, de l'Action sociale et des solidarités mise sur la stratégie nationale de développement des mécanismes d'adhésion systématique à Thiès. Ce mécanisme a fait l'objet d'une rencontre d'information et d'échange avec les ayants droit. C'est pour le rendre opérationnel, nous dit Aminata Diaye.
4: L'accès à la couverture sanitaire universelle pour les acteurs du secteur informel, un défi majeur pour l'État du Sénégal. Il mise sur le mécanisme d'adhésion systématique pour inclure progressivement les travailleurs de l'informel dans la couverture sanitaire universelle. Elle agit Nyogou Diouf, conseil spécial à la présidence chargée des questions de protection sociale.
5: Le mécanisme d'adhésion systématique est un instrument qui vise à faire adhérer les acteurs du secteur informel qui ont des revenus, mais qui ne sont pas pris en charge par les régimes de protection sociale classiques. Qui ont des revenus, mais qui n'ont pas de mécanisme de prise en charge médicale.
4: Pour une opérationnalisation pratique de ce mécanisme d'adhésion, une stratégie de communication inclusive est adoptée. C'est pour faciliter la vulgarisation de cet outil auprès de la cible pour qu'elle se l'approprie. Docteur Amadou Diaw, directeur de cabinet du ministre de la Famille, de l'Action sociale et de la solidarité.
6: L'objectif, c'est de mettre en place une stratégie de communication qui permette d'inciter les différents secteurs de l'informel à adhérer massivement à la couverture sanitaire universelle. Il est extrêmement important qu'à chaque Sénégalais, qu'il soit dans le secteur formel, informel, qu'il soit en ville ou en campagne, puisse avoir accès à la couverture sanitaire universelle.
4: Selon les parties prenantes de la région de Thiès, cette volonté politique pourra rendre possible la protection sociale dans l'économie informelle. Aminata Diaye, Thiès RTS.
1: Élise Emmanuel Senghor.
0: Et c'est cet élément qui boucle cette édition préparée et réalisée par Papa Malick Ndaw, mise en nom de Khalifolou Mohamed Braya Mbaye, CDM André Noël Tchandoum. Merci d'avoir été à l'écoute. Bonne suite de programme sur nos antennes et clin d'œil, on n'oublie pas nos équipes rédactionnelles, techniques également, logistiques de Radio Sénégal à Touba depuis des jours maintenant.

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0: Sommaire ce journal, Grand Magal de Touba, de la ferveur ce matin pour la commémoration du départ en exil de Cheikhoul Khadim, un départ forcé pour le Gabon par l'administration coloniale. Le journal 18 Safar en début d'édition, la présentation Amadou Bassirou Silla. Le fonds de garantie automobile, son administrateur à Kédougou pour un état des lieux, une unité du fonds est installée il y a 7 mois au centre hospitalier régional à Madan Soho de Kédougou. Mamadou Gueye salue le travail effectué par le FGA local dans la prise en charge des accidentés, notamment tracé de la Grande Muraille Verte. Des responsables de l'agence de la Grande Muraille Verte aimeraient davantage impliquer les populations dans ce projet. Une rencontre dans le département de Linguère pour élaborer un plan de communication, un tableau de bord est ficelé. Et la Standard Ndiaye signe la page d'espoir.
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1: Voilà, un départ forcé en exil de Cheikhoul Khadim et par l'administration coloniale française, événement marquant et commémoré ce matin à Touba, la cité religieuse de Cheikhoul Khadim, le journal 18 Safar, à la présentation. Amadou Bassirou Sylla.
2: Bienvenue dans ce journal du Magal présenté en direct de Touba. Cher Ahmadou Bamba appelle à des actions de grâce en ce jour de 18 Safar. Ferveur et prière rythment les actes de dévotion des disciples mourides. Les fidèles dans de longues files sont allés se recueillir au mausolée de Serigne Touba. Le Magal 2026 prône les hautes vertus Makarim al-Akhlaq qui ont caractérisé le prophète Mohammed, paix et salut sur lui.

0: Touba, le point culminant de la ferveur et des recueillements en ce jour d'action de grâce. La commémoration du départ en exil de Cheikh Ahmed Bamba est un moment propice pour formuler d'ardentes prières devant les mausolées. C'est le cœur empli d'émotion que les disciples accomplissent leur dévotion dans l'enceinte de la grande mosquée de Touba. Reportage Salimata Gueye.
1: À la grande mosquée de Touba, l'heure est au recueillement.
2: On est venu prier et se recueillir auprès des mausolées de la grande mosquée de Touba. Le grand Magal est un jour de gloire. Oui, nous sommes là pour effectuer la ziara. On est venu célébrer le Magal, donc c'est important, la ziara, surtout de 9h à 11h aujourd'hui.
1: Ces fidèles mouris devenus des quatre coins du monde commémorent le départ en exil du fondateur du mouridisme, cher Ahmed Bamba, Khadim Rassoul. Je suis venu me recueillir au mausolée de Serigne Touba Khadim Rassoul. Je m'appelle Sohna Ami, je viens de Ndoyen Parka. Chaque année, je viens commémorer ce jour et prier pour que mes voeux soient exaucés. Le Magal 2026 a mobilisé des millions de talibés. Comme les années précédentes, les fidèles quittent Touba, la foi en bandoulière, tout en espérant revenir l'année prochaine pour célébrer le 18 Safar.
0: Dans la demeure, comme sous la tente de Serigne Fallou, Oumbarou Serigne Fallou également, des points chauds du Magal, disciples et fidèles ont intensément commémoré le départ en exil de Cheikh Ahmed Bamba. Reportage Youssouf Conté.
3: Beaucoup de fidèles sont venus commémorer le départ en exil de Serigne Touba dans la demeure de Serigne Fallou Mbake, les Khassaïd d'Istir. Les fidèles venus des quatre coins du monde expriment leur satisfaction.
4: Pape Faye, Sénégalais d'origine, mais j'ai vécu les 25 dernières années entre les États-Unis et l'Angleterre. En fait, je ne suis pas mouride, mais j'ai une admiration énorme pour Cheikh Ahmed Bamba, surtout pour Serigne Sallou, que j'avais rencontré personnellement il y a une vingtaine d'années. Et vraiment, les quelques minutes que j'ai passées avec lui, je pense qu'il a totalement changé ma vie. Et je pense que par la suite, j'ai été avec beaucoup d'autres savants, j'ai un peu appris la religion, tout et tout. Je vois toujours un retour vers Serigne Sallou. Quand je lui avais parlé, il avait prié pour moi. Et vraiment, c'est l'une des raisons pour laquelle je suis revenu, pour le shukr, pour vraiment montrer ma reconnaissance à tout le bénéfice que j'ai reçu de la part de ces grands savants de l'islam ici au Sénégal. Et je pense que ça a été une expérience extrêmement spirituelle pour moi et pour mes enfants de venir ici.
5: Mon cher Faye, je suis très content chaque année d'être là. En fait, je pense d'un point de vue spirituel, chaque Magal est une sorte de continuité sur ton évolution, sur ton parcours vers le Seigneur. Chaque année, quand on vient, on a de nouvelles sensations, de nouvelles découvertes.
3: Le départ en exil de Cheikh Ahmed Bamba a été commémoré dans la ferveur, la foi et dans la communion.
0: Au-delà du festoiement, une recommandation forte de Cheikh Ahmed Bamba, ce jour d'action de grâce, le Magal est un acte de foi et de reconnaissance envers Dieu. Il a une portée spirituelle à préserver, selon l'enseignant-chercheur, membre du Daïra Raoudou Rayahine, que notre reporter Adia Fatou Sarr a rencontré.
6: Le grand Magal de Touba commémore le départ en exil de Cheikh Ahmed Bamba en 1895, une épreuve qu'il a transformé en un témoignage de confiance absolue en Dieu. Serigne Cheikh Fatma Mbake, membre du comité scientifique du Grand Magal de Touba.
7: Il faudrait remonter au 10 août 1895, date de l'arrestation de Cheikh Ahmed Bamba par les colonialistes français, ce qui correspond au 18 Safar lunaire. Il a été arrêté à cette date, envoyé en exil au Gabon pendant 7 ans et ensuite déporté en Mauritanie pendant 4 ans, résidant surveillé à Tchéyen et à Djourbel. C'est pendant son séjour à Djourbel, plus précisément en 1918, qu'il a demander à ses fidèles de célébrer le départ de son exil.
6: Pour l'enseignant-chercheur, le Magal est avant tout une action de grâce.
7: Pour Cheikh Ahmed Bamba, il a proclamé mais que sa seule reconnaissance envers Dieu ne lui suffit plus. Il voudrait que tous les musulmans, tous les fidèles se joignent à lui pour rendre grâce à Allah et donc marquer ce jour du 18 Safar comme pour rendre grâce à Dieu et donc célébrer tous les bienfaits que Dieu lui a accordés.
6: Au-delà du bernet et de l'accueil des pèlerins, le plus important reste la prière, le recueillement et les enseignements de Cheikh Ahmadou Bamba.
7: Sa dimension spirituelle est essentielle. Le Maghal est avant tout un jour d'action de grâce, un jour de dévotion, un jour d'introspection spirituelle pour que le participant au Maghal puisse retourner chez lui, requinquer spirituellement pour pouvoir s'auto-évaluer par rapport à sa foi en Dieu, par rapport à son attachement à la religion, par rapport à son attachement aux enseignements de Cheikh Ahmadou Bamba.
6: Un rappel qui souligne que le Grand Maghal demeure avant tout un rendez-vous de spiritualité, de gratitude et de fidélité au message de Cheikh Ahmadou Bamba.
0: Les hautes vertus, thème central du Maghal 2026, elles sont le reflet parfait du comportement du prophète Mohammed, paix et salut sur lui. Le fondateur du mouridisme les a loués dans ses écrits et a exhorté les êtres humains à les adopter, un thème choisi dans un contexte de profonde mutation sociale à Diffa Toubari.
8: Aux millions de pèlerins attendus à Touba pour célébrer le départ en exil de Bamba, un appel solennel est lancé.
9: Cette année, le thème retenu est Makarimul Akhlaq. Makarimul Akhlaq, ça veut dire les nobles caractères ou les bonnes mœurs.
8: Raoudou Rayahin, en charge de réfléchir sur les thèmes à développer tout au long du Maghal, a cette année porté son choix sur les vertus, thème disséqué par Dr Serigne Sambousso.
9: Premièrement, le contexte actuel qui est marqué par la dégradation des mœurs et une crise des valeurs morales que tout le monde constate. Aussi, deuxièmement, l'importance des valeurs morales dans la vie de la société. Ces valeurs morales constituent le fondement de la cohésion sociale, du vivre ensemble, de la paix et de la stabilité.
8: Pour le conférencier chercheur sur la Mouridia, la pratique des nobles caractères, c'est le sens même du projet éducatif proposé par le Cheikh.
9: Il y a une nécessité de revisiter les enseignements du Maghal, les enseignements tirés de la vie de Cheikh Ahmadou Bamba et tirés de l'événement du Maghal. Le Maghal invite à cultiver les vertus prônées par Cheikh Ahmadou Bamba, notamment la patience, la tolérance, le pardon, le partage, l'humilité, la sincérité, la générosité, la solidarité et le respect d'autrui.
8: Au-delà de cette thématique qui sera développée dans les panels et conférences, le comité d'organisation rappelle à toutes et à tous la sacralité de l'événement et de la cité.
0: 153 enfants se sont égarés, dont 61 accueillis au poste avancé. Les 43 ont retrouvé leurs parents. C'est le bilan enregistré par le comité départemental de la protection de l'enfant qui a installé ses quartiers devant la maison de Serigne Fallou. L'initiative est du ministère de la Justice en collaboration avec le ministère de la Famille, de l'Action sociale et des Solidarités. Écoutons Cheikh Wade, inspecteur d'éducation à la cour d'appel de Thiès et d'Urbel, au micro de Youssouf Konté.
10: Le poste avancé du Grand Maghal de Touba découle d'une initiative du ministère de la Justice et celle du ministère de la Famille et des Solidarités, accompagnée en cela par des partenaires comme le village d'enfants SOS et d'autres acteurs, n'est-ce pas, non étatiques qui accompagnent les enfants dans leur prise en charge. Alors, ceci découle du fait que lors des grands rassemblements, les différents acteurs ont constaté une masse critique d'enfants égarés qui sillonnent les rues de Touba à la recherche de leurs parents. Les acteurs se sont dit qu'il fallait véritablement les réunir sur une même place pour permettre à leurs parents de venir les chercher en parfaite intelligence avec les acteurs qui sont là et qui entendent ces enfants-là. C'est ça qui a en fait sous-tendu la création, n'est-ce pas, ou la mise en place poste avancé. À la date d'aujourd'hui, de la date d'hier, de samedi 1er août 2026, nous avons les enfants qui ont été déclarés égarés. Il faut comprendre en cela les enfants dont les parents ou en tout cas les accompagnants, les plus responsables sont passés ici pour dire qu'ils ont perdu leur enfant. Ces enfants-là sont au nombre de 153 qui n'ont pas encore été accueillis ici, sur le site. Et les enfants, effectivement, qui ont été accueillis sont au nombre de 61. Ces enfants-là sont passés par ici, soit ils sont venus par eux-mêmes ou alors ils sont amenés ici par un tiers. ils sont au nombre de 61. Maintenant, sur les 61, 43 ont véritablement le plus mal responsable. Les plus mal responsables peuvent être soit leur oncle ou leur papa ou leur maman. Et 43 enfants ont effectivement été remis à leurs parents.
0: Le bilan des accidents de la circulation a évolué. Les sapeurs-pompiers ont enregistré à ce jour 524 victimes, dont plus d'une vingtaine de corps sans vie. Le lieutenant Dili Diouf, officier communication du détachement de la brigade nationale des sapeurs-pompiers à l'occasion du Magal de Touba. Ses propos sont recueillis par Oscar Tendeng.
11: Le service d'incendie et de secours de la brigade nationale des sapeurs-pompiers déployé dans la ville sainte de Touba pour les besoins de la couverture sécuritaire et médicale du Grand Magal édition 2026 a effectué jusqu'à ce jour, dimanche

0: nature à nous exposer à des risques de bousculade. Face à cela, nous invitons les pèlerins à limiter leurs déplacements, particulièrement au niveau des grands rassemblements, et à surveiller de près les enfants de moins de 5 ans dans les grandes foules. Sans pour autant oublier les risques d'incendie au niveau des grandes cuisines, nous invitons les responsables à plus de vigilance, à éviter au maximum les feux nus sans surveillance et à respecter les consignes de sécurité.
1: Et puis la Fondation Nationale Sénégal Solidaire accompagne les pèlerins avec des offres médicales. 800 personnes consultées gratuitement, les pathologies décelées, le diabète, l'hypertension artérielle, la carie bucco-dentaire. Docteur Alassane Ndiaye, médecin responsable des opérations santé au sein de la Fondation Nationale Sénégal Solidaire, tire le bilan. Ses propos sont recueillis par Oscar Tendeng.
2: Entre hier et aujourd'hui, on a vu environ 800 personnes. Donc 800 personnes qui ont bénéficié de consultations médicales gratuites avec don de médicaments et également des sensibilisations et des éducations thérapeutiques pour les pathologies chroniques. Actuellement, les pathologies les plus fréquentes, c'est l'hypertension artérielle, le diabète, l'ulcère, qu'on appelle communément dans notre langage l'estomac, les douleurs d'estomac, l'asthénie, la fatigue. Donc voici essentiellement les principales pathologies qui ont été vues. Mais en plus de ça, nous avons eu beaucoup de consultations dentaires avec même des extractions dentaires. Des personnes qui avaient des douleurs dentaires chroniques à qui quand même on a réussi à faire des extractions. On peut identifier une seule cause. C'est peut-être des facteurs qui sont contributifs ou bien des facteurs associés, des déterminants. Et c'est surtout peut-être la sédentarité, la consommation en sel, le surpoids ou l'obésité, le tabagisme, peut-être l'âge également est un facteur de risque et le sexe. Donc c'est plus en fait des facteurs associés ou bien des facteurs prédictifs de la pathologie qu'une cause qui a été identifiée. Donc toutes ces pathologies dont nous venons de parler sont essentiellement dues à notre mode de vie. Maintenant, après pour les consultations dentaires, c'est la santé bucco-dentaire. Donc ça, c'est surtout une bonne hygiène bucco-dentaire. Le manque d'hygiène peut favoriser cela. Le fait de ne pas se brosser par exemple régulièrement les dents, surtout après les repas. Donc ça pourrait être quand même un facteur. C'est surtout de revoir notre mode de vie. Parce qu'aujourd'hui, il est important de diminuer la sédentarité au maximum, de faire des activités physiques et sportives, de réduire la consommation en sel, la consommation en sucre, d'arrêter le tabagisme. C'est toujours bon de sensibiliser.
1: C'est tout pour ce journal du Magal 2026. Merci à Ndiagassar Soulaybari et Amadou Ndiaye aux opérations techniques, au reportage. Oscar Tendeng, Salima Tagué, Youssouf Konté et Ali Ndiaye Diouf, à la logistique, Idrissa Samb et Bassirou Ngom. Merci de votre aimable attention.
3: Voilà la présentation à Amadou Bassirou Sylla, Cheikhoul Khadim donc, qui a vécu 7 années d'exil au Gabon pour résistance aux colons. La cérémonie officielle de ce grand rendez-vous religieux attendu donc demain. La suite de cette édition, c'est dans un instant.
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3: L'administrateur du Fonds de garantie automobile en mission à Kédougou, en déplacement pour faire l'état des lieux du FGA local, état des lieux de la prise en charge donc des victimes d'accidents, notamment des besoins recensés à l'une Badara Djemé de Kédougou.
5: Installée en janvier 2026, l'unité du Fonds de garantie automobile impacte positivement la prise en charge des accidentés. Youssou Margane Gueye est le directeur du centre hospitalier régional.
6: On reçoit des accidentés au niveau des urgences, donc si le fonds de garantie automobile vient pour prendre en charge ces cas-là, on ne peut que saluer le geste. C'est déjà sauver des vies, mais aussi c'est retarder des pronostics.
5: Une situation qui explique l'installation d'une unité du fonds de garantie automobile au centre hospitalier régional. Mamadou Gueye est le tout nouveau administrateur du fonds de garantie automobile.
7: Après la nomination, j'ai pris fonction le mercredi passé et il était de mon devoir aussi de venir voir les bureaux du fonds dans les hôpitaux, conditions de travail des agents et essayer d'améliorer. Déjà, le nombre est important. Comme c'est une zone aussi frontalière, il y a beaucoup d'étrangers qui bénéficient de l'appui du fonds.
5: Cependant, les délits de fuite représentent un pourcentage inquiétant.
7: Sur tous les cas recensés, 95% sont des délits de fuite. Et là, je crois qu'il y a un travail à faire d'information, de conscientisation.
5: Au chevet de son petit-fils, victime d'accident et admis aux urgences, ce troisième âge déplore l'absence de ralentisseur à Santibassi.
8: Mon petit-fils avait un accident. L'étranger qu'il la Cramponnière, mais ils sont partis. Les femmes là avec les enfants sont fâchées. Ils sont prêts pour faire le barrage.
5: L'administrateur a tenu à rappeler que les FGA, vu son caractère hautement social, ne distingue pas la nationalité des victimes. À Kédougou pour la RTS, Aline Badaradjé.
3: Nous a rappelé que le Fonds de garantie automobile a donc, entre autres, prendre autre mission. La mission principale d'indemniser donc les victimes d'accidents de la route, de prendre en

0: charge leurs frais médicaux et d'intervenir lorsque l'auteur de l'accident et le véhicule responsable restent inconnus ou non assurés. Vous venez d'entendre donc un compte rendu de Kidougou de Aline Badara. Djemé, les responsables de l'agence La Grande Muraille Verte et leurs partenaires ont réuni à Linga l'ensemble des communautés sur le tracé de la Grande Muraille Verte, rencontre pour élaborer un plan de communication afin de mieux sensibiliser et influencer donc la population pour réussir le projet de la Grande Muraille Verte. Nous avons Delinger, Ndeye Fatou Mar, elle est responsable du programme Reverdir l'Afrique au Landscape Alliance. Elle est au micro de Walibi.
1: On parle de communication. En général, on traduit. Nous avons une vision et nous venons pour former les partenaires sur comment on arrive à avoir de l'impact sur notre objectif. À travers ce programme, et qui est financé par l'Union européenne et coordonné par Landscape Alliance et ici au Sénégal, en étroite collaboration avec AVSF qui est responsable, on voudrait en fait que la communication vienne des communautés. On veut co-créer, c'est-à-dire qu'on vient, on demande en fait comment on va communiquer de manière efficiente. Qu'est-ce que vous pensez? Parce que les acteurs locaux, ils connaissent très bien les territoires. Ils ont l'expérience d'autres programmes et d'autres projets qui ont marché. Et donc, ils peuvent apporter ça pour dire si nous voulons avoir beaucoup d'impact, si nous voulons réussir, si nous voulons toucher les communautés, voici en fait les lignes directrices que vous devez adopter. Donc vraiment, c'est ça, mes collègues au niveau de la communication voudraient vraiment qu'on essaye de co-créer pour avoir un document adopté par l'ensemble des acteurs ici et qui va servir pour le document de sensibilisation et de la communication qu'on va partager avec les autres pays, mais aussi avec notre partenaire financier.
0: Voilà, du côté de Matam, l'Autorité nationale de biosécurité qui sensibilise des acteurs locaux de la région de Matam sur les biotechnologies modernes et sur les OGM. Le cadre réglementaire de l'ANB a également été partagé lors de cette rencontre. L'avènement donc des biotechnologies a fait naître des interrogations que l'Autorité nationale de biosécurité tente de dissiper. Au morning de Matam.
2: Face au développement rapide des biotechnologies modernes, les populations s'interrogent sur les effets qu'elles pourraient présenter pour l'environnement, la santé humaine et animale. À Matam, des acteurs locaux de l'agriculture, de l'élevage et de la pêche ont pris part à l'atelier d'animation scientifique, de communication et de sensibilisation organisé par l'Autorité nationale de biosécurité. Son directeur exécutif, le professeur Aliou Ndiaye.
3: Si quelqu'un veut utiliser les biotechnologies modernes ou les produits des biotechnologies modernes, il y a un certain nombre de normes à respecter, même si on doit faire des recherches au laboratoire. Donc nous sommes là pour réguler, pour encadrer.
2: Les organismes génétiquement modifiés, OGM, sont des produits des biotechnologies modernes.
3: L'arachide ou le ñebé ne peut pas se développer sur le sol salé. Qu'est-ce qu'ils font? Ils vont aller chercher dans le patrimoine génétique de la plante qui se développe sur le sol salé, le gène qui est responsable de ce caractère. Ils prennent ce caractère, ils le donnent au ñébé, à l'arachide ou bien au mil ou au maïs. Et ce mil-là qui n'avait pas la possibilité de développer sur le sol salé peut maintenant se développer sur le sol salé. On dit qu'il est génétiquement modifié.
2: Le directeur exécutif de l'Autorité nationale de biodiversité rappelle que les biotechnologies modernes ne sont pas une panacée, autrement dit un remède prétendu universel contre tous les maux. L'atelier, présidé par l'adjoint au gouverneur de la région de Matam, chargé du développement, a permis aux participants d'être mieux outillés sur les biotechnologies modernes et sur leurs produits tels que les OGM. Omar Ning, Matam, Radio Sénégal.
0: Et puis culture, la culture qui occupe une place de choix dans le développement du tourisme à Toubacouta, zone d'attraction touristique des acteurs culturels qui lancent un SOS, SOS pour des équipements artistiques, SOS également pour des financements et aider à accompagner les acteurs culturels de cette contrée. De Fondune, la correspondance de RMG.
4: À Toubacouta, les troupes artistiques franchissent progressivement un nouveau cap entre structuration et professionnalisation. Elles se préparent à mieux valoriser le patrimoine culturel de la commune auprès des visiteurs. Maïkor Diouf est le directeur du centre d'interprétation de Toubacouta.
5: La culture est en plein envol et on tend vers le professionnalisme. La majeure partie des groupes ont leur statut, une reconnaissance juridique. Maintenant, le contenu reflète quand même notre vision de Toubacouta, c'est-à-dire faire de cette commune une destination nation d'avenir. Les touristes qui se déplacent, ils veulent rencontrer les communautés, ils veulent vivre nos cultures locales, ils veulent manger avec nous, ils veulent dormir avec nous, et donc il faut préparer quand même ces articles.
4: Mais le manque d'équipement et de moyens reste un frein au développement des troupes artistiques de la commune.
5: Les troupes artistiques du département, soit dotées d'instruments de musique, le matériel quand même est insuffisant pour pouvoir animer l'agenda culturel de la localité. Dans cette zone-là, il n'a pas la possibilité de couvrir sur le plan événementiel les manifestations culturelles. C'est quand même une grosse perte. On va s'appuyer sur les subventions de la direction des arts. Nous comptons sur le ministère de la culture, de l'artisanat et du tourisme.
4: Avec plus d'une centaine de troupes artistiques, Touba Kouta dispose d'un important potentiel culturel. Un potentiel que les acteurs locaux espèrent voir mieux accompagné pour faire de la commune une véritable destination culturelle et touristique. Mamsine Boundour Fundjoun, RTR.
0: Voilà, c'était donc la correspondance de Mamsine Boundour et non de RM Diagne. Toutes mes excuses. La suite de cette édition, c'est dans un instant.
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0: Et nous accueillons Elaj Tandakh Ndiaye pour la page des sports. Tandakh, bonsoir.
7: Bonsoir à vous, Awa Diop Gueye.
0: Voilà, Afrobasket 2026 des U18 garçons et filles. La délégation sénégalaise est arrivée ce matin à Abidjan.
7: Oui, c'est effectivement, et pourtant, ils étaient attendus hier en Côte d'Ivoire, mais c'est seulement ce matin qu'ils ont rallié la capitale de la Côte d'Ivoire. Les U18 garçons et filles du Sénégal prêts à entamer cet Afrobasket. Afrobasket qui va débuter mercredi prochain au Palais des Sports de Trècheville. Ils sont 14 du côté des Lyonceaux et 16 du côté des Lyoncelles. 24 équipes, 12 chez les garçons et 12 du côté des garçons vont se disputer des titres continentaux chacun dans sa catégorie de tirage au sort qui sera effectué après la réunion technique de demain.
0: Et du football chez les dames, la CAN 2026 au Maroc, donc les Lyonnes prêtes à affronter le pays hôte demain.
7: Oui, c'est la confiance et la sérénité dans la tanière à 24 heures de cette rencontre capitale face à l'équipe du Maroc, le dernier match de groupe pour les Lions du Sénégal, mais aussi avec les autres groupes, Lyon de l'Atlas et Lyon du Sénégal, vont donc s'affronter à la même heure. Le Kenya va rencontrer l'équipe d'Algérie et ce sera justement au stade Moulay Abdallah. À la même heure, évidemment, ces équipes vont donc qui pour sauver l'honneur du côté de l'Algérie et qui peut-être pour se qualifier du côté du Kenya. Et à 20h, il y aura justement le choc entre les Camerounaises et les Ghanaiennes. Ce match se joue aujourd'hui même puisque le Cap-Vert va rencontrer l'équipe du Mali.
0: Football en Europe, pas de choc sur les polices donc demain, mais des tirages au sort.
7: Oui, c'est vrai, des tirages au sort en Europe, très très calme sur le terrain à raison de la période estivale et avec principalement des tirages au sort institutionnels comme celui de l'UEFA, notamment la Ligue des Champions, ce sera demain, mais aussi des barrages, et puis c'est donc prévu ce lundi. En revanche, hors des terrains, le bras de fer qui se poursuit est donc de plus fort avec la gouvernance de la FIFA de Gianni Infantino et les clubs européens. L'Amérique du Sud est aussi entrée dans la danse des frondeurs, puisque là, en tout cas, ça s'intensifie, puisque en dépit de l'annonce du patron de la FIFA de retirer son projet financier avec les nouveaux partenaires, et bien les Européens et les Sud-Américains presse encore la FIFA.
0: Voilà, et des nouvelles des bancs, des techniciens pour fermer cette page de sport.
7: Oui, on va commencer d'abord chez nous. C'est toujours le statu quo entre la Fédération sénégalaise de football et le coach Pape Diaw, mais aussi le ministère de la Jeunesse et des Sports suite au limogeage intervenu le 12 juillet 2026 du technicien après l'élimination au Mondial. Le refus de l'État via la ministre de la Jeunesse et des Sports n'avait pas donné officiellement son approbation alors que Pape Diaw avait déjà signé qui avait signé son contrat. Alors c'était l'extension de 3 ans et donc le 22 juillet dernier, résultat, toutes les indemnités sont donc bloquées. Alors maintenant en Côte d'Ivoire, puisque là-bas MS Faye n'a pas pu renouveler son contrat qui s'est expiré avant-hier vendredi chez les éléphants de la Côte d'Ivoire, mais il faut dire que le poste aiguise déjà des appétit, puisque déjà, selon la Fédération ivoirienne de football, 7 prétendants se sont signalés, et ce qui veut dire que la marque, en tout cas d'attractivité, acquise par la sélection ivoirienne depuis 2 ans, est donc une réalité. Et c'est tout pour le sport. À Wadiogué, je vous souhaite une excellente nuit.
0: Voilà, le grand merci à Lèche Tandakh Ndiaye qui a signé donc la page de sport de ce 19h. C'est une page de sport qui referme cette édition avec à la technique Ibrahim Fall, CDM Ousmane Ba, production montage André Noël Tchandou, la réalisation et coordination de ce 19h. Papa Malik Ndao, micro à Wadiogué. Merci de votre fidélité à la RTS. La rédaction revient à 21h30 pour le journal Wolof par Adia Fatoussar. Je vous retrouve à 22h pour l'édition en français. Excellente soirée à tous.

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2: 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bokko ko fassiyene ko dello wa ko Seigne Touba c'est avec un profond sentiment d'honneur et d'humilité que je prends la parole devant vous en ce jour hautement symbolique où nous commémorons le centenaire d'un geste qui 100 ans après, continue d'éclairer notre présent et d'inspirer notre avenir. Un geste d'histoire, une leçon pour notre temps. En 1926, alors que la France peinait à relever sa monnaie fragilisée par les lendemains de la Première Guerre mondiale, un homme, depuis Jouvel, a posé un acte d'une portée considérable. Serigne Touba, Cheikh Ahmadou Bamba Bakr. A apporté une contribution personnelle de 500 000 francs pour soutenir le redressement du franc français. 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
3: 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Ce geste mérite d'être médité pour ce qu'il relève véritablement. À la même époque, l'ensemble des comptoirs commerciaux français de l'Afrique occidentale française réunis n'avait versé collectivement que la moitié de cette somme. Un seul homme, Guy Spruyère, dont l'autorité morale s'étendait bien au-delà des frontières administratives, a donc surpassé à titre individuel l'effort combiné de tout un système commercial colonial. Professeur, je veux dire que nous avons l'air parce que nous avons une nature de tout. Nous avons même une nature de Sénégal.
4: Nous avons 8 territoires. Afrique occidentale française, nous avons 8 territoires. Sénégal, Mali, Soudan, moi les Mali, Guinée, Conakry, Haute Volta, témoin Burkina Faso, Daoué, moi actuellement Bénin, Côte d'Ivoire et Mauritanie. Durant mes réunions, nous formons la Fédération de l'Afrique occidentale française. Donc, l'issue est morte, il y a 52 listes guénonnées qui sont activées et territoires. Donc, si mes territoires, ci 52 lycée amul kenn ko xamanteni lu seigne touba joxe gën na ko non yakane wonna jël na ndam bu fekkante ni keulub yelwan la won lama ci duggal kenn yel kenn duggal ko te duñ doon yelwan touba keulub yelwan la lama ci duggal mom kenn duggal ko ci jëlé yef mooy
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3: Wahnani, mais ce n'était pas un geste de soumission. Moi, je suis dit que c'est volontaire. Nul mourit. Joré, surtout Joré, c'est une question de problème. L'homme le dirait bien. Moudia Khalem. Dans mon endroit net, il y a un peu de net et de bénéfices. 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celle d'un homme qui avait compris bien avant son temps que la solidité d'une économie repose autant sur la confiance et la solidarité que sur les seules réserves d'or. C'était aussi, et peut-être surtout, la démonstration éclatante d'une capacité mouride à mobiliser des ressources considérables au service d'une cause jugée juste. Une capacité qui, un siècle plus tard, continue de structurer notre économie nationale. Ce centenaire nous invite à regarder avec lucidité le chemin parcouru entre le Sénégal et la France, des rapports d'hier marqués par l'asymétrie du fait colonial, nous sommes progressivement passés, non sans tension, non sans débat légitime, mais avec constance, vers une relation que nous voulons aujourd'hui fonder sur le respect mutuel, l'égalité, des dialogues
5: et l'intérêt réciproque. Les liens économiques entre nos deux pays demeurent denses. Investissements croisés, coopération universitaire scientifique, mobilité des étudiants et des compétences, partenariat dans l'énergie, les infrastructures, le numérique. Le défi de notre génération est de faire de cette relation un partenariat véritablement équilibré, où le Sénégal n'est plus seulement récepteur, mais également porteur d'initiatives, d'expertise et de capitaux vers la France et vers le monde. 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Celle d'un Sénégal qui contribue, qui investit, qui pèse dans les grands équilibres, plutôt que d'un Sénégal qui ne fait que recevoir. 100 ans après, c'est cette même ambition que nous devons porter avec des moyens, avec plus de moyens, plus d'outils et une jeunesse formée et connectée au monde. Le modèle économique mourit, une singularité africaine. On ne peut évoquer ce centenaire sans s'arrêter sur ce qui relève du génie économique de la communauté mouride. Depuis les champs d'Alexis Dubol jusqu'aux réseaux commerciaux mondiaux aujourd'hui. Dakar, Touba, Marseille, New York, Hong Kong, Kinshasa, les Mourides sont partout présents et jouent un rôle majeur. La diaspora et la communauté mouride ont bâti un système économique fondé sur 3 piliers. Le travail comme valeur spirituelle, la solidarité communautaire comme filet de sécurité et la confiance comme monnaie d'échange. Ce modèle souvent qualifié d'informel par les grilles de lecture classique, nous n'avons pas de temps, les grilles de lecture classique. D'autres êtres sont aussi donateurs. Ils représentent la réalité d'une des formes les plus aboutis d'économie sociale et solidaire du continent. Les caisses de solidarité, le financement communautaire de projets, l'investissement massif dans l'immobilier, le commerce et désormais les nouvelles technologies démontrent à suffisance une capacité de mobilisation du capital qui reste encore aujourd'hui largement sous-estimée dans les statistiques officielles de notre économie. Mais c'est à nous de prouver encore. Il nous appartient collectivement de mieux documenter, mieux valoriser et mieux connecter ce modèle de circuit financier, des banques, des fonds d'investissement, institutions de la place comme la BCE. Khayda Amnelo Khamil, il doit tout voir ça, vous allez voir les deux Khalaks, une compagnie, elle est, vous allez voir Khalaks, une banque, en une belle nuit de communauté adina, américaine, ça, à l'Union en France, en une banque. 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Il nous appartient collectivement de mieux documenter, mieux valoriser, mieux connecter ce modèle au circuit financier moderne. Banque, fonds d'investissement, institutions de la place comme la BCAO, afin que cette force économique communautaire irrigue plus largement notre économie. Si le dos de 1927 a été déjà largement commenté, il est possible d'ouvrir une nouvelle étape de réflexion, non plus seulement célébrer un fait historique, mais en fait une source d'inspiration pour construire l'avenir. Les archives récemment remises en lumière invitent d'ailleurs à réfléchir à la transmission de cet héritage aux nouvelles générations. Voici plusieurs thèmes originaux tournés vers l'avenir et porteurs de leçons, porteurs de convictions. De la générosité à l'investissement productif. Comment transformer l'esprit du don de Serigne Touba en fonds d'investissement pour l'éducation, l'innovation et l'entrepreneuriat des jeunes. 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ndax fonds d'investissement yi financement yi ci mëna amit ci ñun rek lay tambalé ndax ñun ñëpp adhé rek ñu bëgg defal mbacké l'influence pour les valeurs plutôt que le pouvoir. Serigne Touba a démontré qu'une autorité morale peut avoir un impact plus profond qu'un pouvoir politique. Au XXIe siècle, le leadership éthique devient un avantage stratégique. La diplomatie des peuples. Son geste peut inspirer une nouvelle diplomatie fondée sur les diasporas, les anciens étudiants, les entrepreneurs et les réseaux religieux. Faire de la France, des étudiants qui ont étudié en France, un acteur de coopération économique, scientifique et culturelle entre le Sénégal et la France. Le capital confiance. Mourir Momon Yibiti 1 million de fois qu'il y a eu, du lac chèque, du lac reçu, l'idée de l'idée de l'idée de l'idée de l'idée de l'idée de l'idée de l'idée de l'idée de l'idée de l'idée de confiance, qu'est-ce que c'est une fille. Son immense crédibilité lui permettait de mobiliser des ressources sans contrainte, Cheikh Nachan Bon. Dans l'économie moderne, la confiance constitue un capital aussi précieux que les ressources financières. 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Il a contribué à créer un environnement favorable au développement. Donc, la paix est une infrastructure invisible de la croissance. Pour nous comprendre, il y a une question économique. Il y a une question Le savoir comme première richesse. Aujourd'hui, le véritable héritage de Serigne Touba est prolongé par les universités. C'est ce qui se fait. Les centres de recherche, les écoles professionnelles et la formation des jeunes. Cette dimension intellectuelle est d'ailleurs de plus en plus mise en avant dans les initiatives universitaires. Il ne serait pas mal de créer une initiative Serigne Touba de 1927 à l'initiative France-Sénégal de 2027. À l'occasion du centenaire de la contribution de 1927, cette initiative ne viserait pas à reproduire une contribution financière, mais
3: à mobiliser 500 projets de coopération entre la France et le Sénégal. 500 bourses, 500 stages, 500 start-up accompagnés, 500 PME mises en relation, 500 projets de recherche ou 500 actions de bénévolat et de volontariat entre nous. Cette approche s'inspirerait de l'esprit de service attribué à Cheikh Amadou Bamba tout en l'adaptant à un partenariat moderne entre deux États souverains. Il convient toutefois de distinguer clairement l'analogie de l'histoire. Les motivations exactes du geste de 1927 sont encore l'objet de discussions parmi les historiens. Et il ne peut être affirmé avec certitude qu'il constitue un modèle explicite de coopération internationale à reproduire aujourd'hui. Une telle initiative serait donc une interprétation contemporaine des valeurs telles que le service, le dialogue.
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7: 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d'éclair et une force occulte et que nous étions tombés restés évanouis jusqu'au matin kooku yaakaar naa ne fa la jëkk a toroxal fekkaale
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0: Voilà le grand message à Diafa Toussar, le 22h de Radio Sénégal.
1: Awa Diomgué.
0: Titre de cette édition, Grand Magal de Touba de la ferveur ce matin pour la commémoration du départ en exil de Cheikhoul Khadim, départ forcé pour le Gabon, l'administration coloniale. Cheikhoul Khadim a fait des années d'exil pour résistance à la colonisation. Le journal 18 Safar en début d'édition à la présentation à Modou Bassirou Silla. Le fonds de garantie automobile, son administrateur à Kédougou pour un état des lieux. Une unité du fonds installée il y a 7 mois au centre hospitalier régional Ahmed Dansokho de Kédougou. Mamadou Gueye salue le travail effectué par le FGA local dans la prise en charge des accidentés, notamment le tracé de la Grande Muraille Verte. Des responsables de la de la Grande Muraille Verte aimerait davantage impliquer les populations dans ce projet. Une rencontre dans le département de Linguère pour élaborer un plan de communication, un tableau de bord ficelé. Et là, Tanda Khandiaye signe la page d'espoir.
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1: Voilà la technique Ibrahima Fall, un départ forcé en exil de Cheikhoul Khadim par l'administration coloniale française, événement marquant et commémoré donc ce matin à Touba, la cité religieuse de Cheikhoul Khadim, le journal 18 Safar par Amadou Bassirou Silla.
2: Bienvenue dans ce journal du Magal présenté en direct de Touba. Cher Ahmadou Bamba appelle à des actions de grâce en ce jour de 18 Safar. Ferveur et prière rythment les actes de dévotion des disciples mourides. Les fidèles dans de longues files sont allés se recueillir au mausolée de Serigne Touba. Le Magal 2026 prône les hautes vertus Makarim al-Akhlaq qui ont caractérisé le prophète Mohammed, paix et salut sur lui.

0: Touba, le point culminant de la ferveur et des recueillements en ce jour d'action de grâce. La commémoration du départ en exil de Cheikh Ahmed Bamba est un moment propice pour formuler d'ardentes prières devant les mausolées. C'est le cœur empli d'émotion que les disciples accomplissent leur dévotion dans l'enceinte de la grande mosquée de Touba. Reportage Salimata Gueye.
1: À la grande mosquée de Touba, l'heure est au recueillement.
2: On est venu prier et se recueillir auprès des mausolées de la grande mosquée de Touba. Le grand Magal est un jour de gloire. Oui, nous sommes là pour effectuer la ziara. On est venu célébrer le Magal, donc c'est important, la ziara, surtout de 9h à 11h aujourd'hui.
1: Ces fidèles mouride venus des quatre coins du monde commémorent le départ en exil du fondateur du mouridisme, cher Ahmed Bamba, Khadim Rassoul. Je suis venu me recueillir au mausolée de Serigne Touba Khadim Rassoul. Je m'appelle Sohna Ami, je viens de Ndoyen Parka. Chaque année, je viens commémorer ce jour et prier pour que mes voeux soient exaucés. Le Magal 2026 a mobilisé des millions de talibés comme les années précédentes. Les fidèles quittent Touba, la foi en bandoulière, tout en espérant revenir l'année prochaine pour célébrer le 18 Safar.
0: Dans la demeure comme sous la tente de Serigne Fallou, Oumbaru Serigne Fallou également, des points chauds du Magal, disciples et fidèles ont intensément commémoré le départ en exil de Cheikh Ahmed Bamba. Reportage Youssouf Conté.
3: Beaucoup de fidèles sont venus commémorer le départ en exil de Serigne Touba dans la demeure de Serigne Fallou Mbake, les Khassaïd Distillé. Les fidèles venus des quatre coins du monde expriment leur satisfaction.
4: Pape Faye, Sénégalais d'origine, mais j'ai vécu les 25 dernières années entre les États-Unis et l'Angleterre. En fait, je ne suis pas mouride, mais j'ai une admiration énorme pour Cheikh Ahmed Bamba, surtout pour Serigne Sallou, que j'avais rencontré personnellement il y a une vingtaine d'années. Et vraiment, les quelques minutes que j'ai passées avec lui, je pense qu'il a totalement changé ma vie. Et je pense que par la suite, j'ai été avec beaucoup d'autres savants, j'ai un peu appris la religion, tout et tout. Je vois toujours un retour vers Serigne Sallou. Quand je lui avais parlé, il avait prié pour moi. Et vraiment, c'est l'une des raisons pour laquelle je suis revenu, pour le shukr, pour vraiment montrer ma reconnaissance à tout le bénéfice que j'ai reçu de la part de ces grands savants de l'islam ici au Sénégal. Et je pense que ça a été une expérience extrêmement spirituelle pour moi et pour mes enfants de venir ici.
5: Mon cher Faye, je suis très content chaque année d'être là. En fait, je pense d'un point de vue spirituel, chaque Magal est une sorte de continuité sur ton évolution, sur ton parcours vers le Seigneur. Chaque année, quand on vient, on a de nouvelles sensations, de nouvelles découvertes.
3: Le départ en exil de Cheikh Ahmed Bamba a été commémoré dans la ferveur, la foi et dans la communion.
0: Au-delà du festoiement, une recommandation forte de Cheikh Ahmed Bamba, ce jour d'action de grâce, le Magal, est un acte de foi et de reconnaissance envers Dieu. Il a une portée spirituelle à préserver, selon l'enseignant-chercheur, membre du Daïra Raoudou Rayahin, que notre reporter Adia Fatou Sarr a rencontré.
6: Magal de Touba commémore le départ en exil de Cheikh Ahmadou Bamba en 1895, une épreuve qu'il a transformée en un témoignage de confiance absolue en Dieu. Serigne Cheikh Fatma Mbake, membre du comité scientifique du Grand Magal de Touba.
7: Il faudrait remonter au 10 août 1895, date de l'arrestation de Cheikh Ahmadou Bamba par les colonialistes français, ce qui correspond au 18 Safar lunaire. Il a été arrêté à cette date, envoyé en exil au Gabon pendant 7 ans et ensuite déporté en Mauritanie pendant 4 ans, résidence surveillée à Tchéyen et à Djourbel. C'est pendant son séjour à Djourbel, plus précisément en 1918, qu'il a demandé à ses fidèles de célébrer le départ de son exil.
6: Pour l'enseignant-chercheur, le Magal est avant tout une action de grâce.
7: Pour Cheikh Ahmadou Bamba, il a proclamé que sa seule reconnaissance envers Dieu ne lui suffit plus. Il voudrait que tous les musulmans, tous les fidèles se joignent à lui pour rendre grâce à Allah et donc marquer ce jour du 18 Safar comme pour rendre grâce à Dieu et donc célébrer tous les bienfaits que Dieu lui a accordés.
6: Au-delà du Bernay et de l'accueil des pèlerins, le plus important reste la prière, le recueillement et les enseignements de Cheikh Ahmadou Bamba.
7: Sa dimension spirituelle est essentielle. Le Magal est avant tout un jour d'action de grâce, un jour de dévotion, un jour d'introspection spirituelle pour que le participant au Magal puisse retourner chez lui, requinquer spirituellement pour pouvoir s'auto-évaluer par rapport à sa foi en Dieu, par rapport à son attachement à la religion, par rapport à son attachement aux enseignements de Cheikh Ahmadou Bamba.
6: Un rappel qui souligne que le Grand Magal demeure avant tout un rendez-vous de spiritualité, de gratitude et de fidélité au message de Cheikh Ahmadou Bamba.
0: Les hautes vertus, thème central du Magal 2026, elles sont le reflet parfait du comportement du prophète Mohammed, paix et salut sur lui. Le fondateur du mouridisme les a loués dans ses écrits et a exhorté les êtres humains à les adopter, un thème choisi dans un contexte de profonde mutation sociale à Diffa Toubari.
8: Aux millions de pèlerins attendus à Touba pour célébrer le départ en exil de Bamba, un appel solennel est lancé.
9: Cette année, le thème retenu est Makarimul Akhlaq. Makarimul Akhlaq, ça veut dire les nobles caractères ou les bonnes mœurs.
8: Raoudou Rayahin, en charge de réfléchir sur les thèmes à développer tout au long du Magal, a cette année porté son choix sur les vertus, thème disséqué par Dr Serigne Sambousso.
9: Premièrement, le contexte actuel qui est marqué par la dégradation des mœurs et une crise des valeurs morales que tout le monde constate. Aussi, deuxièmement, l'importance des valeurs morales dans la vie de la société. Ces valeurs morales constituent le fondement de la cohésion sociale, du vivre ensemble, de la paix et de la stabilité.
8: Pour le conférencier chercheur sur la Mouridia, la pratique des nobles caractères, c'est le sens même du projet éducatif proposé par le Cheikh.
9: Il y a une nécessité de revisiter les enseignements du Magal, les enseignements tirés de la vie de Cheikh Ahmadou Bamba et tirés de l'événement du Magal. Le Magal invite à cultiver les vertus prônées par Cheikh Ahmadou Bamba, notamment la patience, la tolérance, le pardon, le partage, l'humilité, la sincérité, la générosité, la solidarité et le respect d'autrui.
8: Au-delà de cette thématique qui sera développée dans les panels et conférences, le comité d'organisation rappelle à toutes et à tous la sacralité de l'événement et de la cité.
0: 153 enfants se sont égarés, dont 61 accueillis au poste avancé. Les 43 ont retrouvé leurs parents. C'est le bilan enregistré par le comité départemental de la protection de l'enfant qui a installé ses quartiers devant la maison de Serigne Fallou. L'initiative est du ministère de la Justice en collaboration avec le ministère de la Famille, de l'Action sociale et des Solidarités. Écoutons Cheikh Wade, inspecteur d'éducation à la cour d'appel de Thiès et d'Urbel, au micro de Youssouf Konté.
10: Le poste avancé du Grand Magal de Touba découle d'une initiative du ministère de la Justice et celle du ministère de la Famille et des Solidarités, accompagnée en cela par des partenaires comme le village d'enfants SOS et d'autres acteurs, n'est-ce pas, non étatiques qui accompagnent les enfants dans leur prise en charge. Alors, ceci découle du fait que lors des grands rassemblements, les différents acteurs ont constaté une masse critique d'enfants égarés qui sillonnent les rues de Touba à la recherche de leurs parents. Les acteurs se sont dit qu'il fallait véritablement les réunir sur une même place pour permettre à leurs parents de venir les chercher en parfaite intelligence avec les acteurs qui sont là et qui entraînent ces enfants-là. C'est ça qui a en fait sous-tendu la création, n'est-ce pas, ou la mise en place poste avancée. À la date d'aujourd'hui, de la date hier, de samedi 1er août 2026, nous avons les enfants qui ont été déclarés égarés. Il faut comprendre en cela les enfants dont les parents, ou en tout cas les accompagnants, les plus responsables, sont passés ici pour dire qu'ils ont perdu leur enfant. Ces enfants-là sont au nombre de 153 qui n'ont pas encore été accueillis ici, sur site. Et les enfants, effectivement, qui ont été accueillis sont au nombre de 61. Les enfants-là sont passés par ici, soit ils sont venus par eux-mêmes ou alors ils sont amenés ici par un tiers. Ils sont au nombre de 61. Maintenant, sur les 61, 43 ont été véritablement à l'effet responsable. Les plus responsables peuvent être soit leur oncle ou leur papa ou leur maman. Et 43 enfants-là ont effectivement été remis à leurs parents.
0: Le bilan des accidents de la circulation a évolué. Les sapeurs-pompiers ont enregistré à ce jour 524 victimes, dont plus d'une vingtaine de corps sans vie. Le lieutenant Dili Diouf, officier communication du détachement de la brigade garde nationale des sapeurs-pompiers à l'occasion du Magal de Touba. Ces propos sont recueillis par Oscar Tendeng.
11: Le service d'incendie et de secours de la brigade nationale des sapeurs-pompiers déployé dans la ville sainte de Touba pour les besoins de la couverture sécuritaire et médicale du Grand Magal édition 2026 a effectué jusqu'à ce jour, dimanche 2 août 2026 à 7h, 309 interventions impliquant 524 victimes. Parmi ces interventions, 221 sont relatives à des accidents de la circulation routière, occasionnant 472 victimes, dont 451 assistés. Malheureusement, nous déplorons 21 corps sans vie. Dans le cadre du ravitaillement en eau, 937 mètres cubes ont été servis aux populations. Au titre des consultations gratuites, 138 patients ont été reçus par l'équipe médicale du détachement. À ce jour de Magal, nous notons une forte affluence au niveau de la grande mosquée, mais également au niveau des axes immenants. Cette situation est de nature à nous exposer à des risques de bousculade. Face à cela, nous invitons les pèlerins à limiter leurs déplacements, particulièrement au niveau des grands rassemblements, et à surveiller de près les enfants de moins de 5 ans dans les grandes foules. Sans pour autant oublier les risques d'incendie au niveau des grandes cuisines, nous invitons le responsable à plus de vigilance, à éviter au maximum les feux nus sans surveillance et à respecter les consignes de sécurité.
0: Et puis la Fondation nationale Sénégal solidaire accompagne les pèlerins avec des offres médicales. 800 personnes consultées gratuitement les pathologies des selets, le diabète, l'hypertension artérielle, la carie bucco-dentaire. Docteur Alassane Yaï, médecin responsable des opérations santé au sein de la Fondation nationale Sénégal solidaire, tire le bilan. Ses propos sont recueillis par Oscar Tendeng.
12: Entre hier et aujourd'hui, on a vu environ 800 personnes. Donc 800 personnes qui ont bénéficié de consultations médicales gratuites avec dons de médicaments et également des sensibilisations et des éducations thérapeutiques pour les pathologies chroniques.

0: parlais sont essentiellement dus à notre mode de vie. Maintenant, après, pour les consultations dentaires, c'est la santé bucco-dentaire. Donc ça, c'est surtout une bonne hygiène bucco-dentaire. Le manque d'hygiène peut favoriser cela. Le fait de ne pas se brosser, par exemple, régulièrement les dents, surtout après les repas. Donc ça pourrait être quand même un facteur. C'est surtout de revoir notre mode de vie. Parce qu'aujourd'hui, il est important de diminuer la sédentarité au maximum, de faire des activités physiques et sportives, de réduire la consommation en sel, la consommation en sucre, d'arrêter le tabagisme. C'est toujours bon de sensibiliser.
1: C'est tout pour ce journal du Magal 2026. Merci à Ndiagassar, Soulaye Bari et Amadou Ndiaye aux opérations techniques, au reportage. Oscar Tendeng, Salimata Gueye, Youssouf Konté et Ali Ndiaye Diouf à la logistique, Idrissa Samb et Bassirou Ngom. Merci de votre aimant. Attention.
2: Le journal du Magal, la présentation à Amadou Bassirou Sylla, a signalé que la cérémonie officielle de ce grand rendez-vous religieux est prévue donc demain. La suite de cette édition, c'est dans un instant. L'administrateur du Fonds de garantie automobile FGA a visité l'unité du DIFON installée il y a 7 mois au centre hospitalier régional Amad dans son cours de Kédougou. Mamoudou Gueye a fait l'état des lieux et a salué les résultats obtenus dans la prise en charge des accidentés, notamment à l'une Batare Djemé de Kédougou.
3: Installée en janvier 2026, l'unité du Fonds de garantie automobile impacte positivement la prise en charge des accidentés. Youssou Margane Gueye est le directeur du centre hospitalier régional.
4: On reçoit des accidentés au niveau des urgences. Donc, si le fonds de garantie automobile vient pour prendre en charge ces cas-là, on ne peut que saluer le geste. C'est déjà sauver des vies, mais aussi c'est retarder des pronostics.
3: Une situation qui explique l'installation d'une unité du fonds de garantie automobile au centre hospitalier régional. Mamadou Gueye est le tout nouveau administrateur du fonds de garantie automobile.
5: Après la nomination, j'ai pris fonction le mercredi passé et il était de mon devoir aussi de venir voir les bureaux du fonds dans les hôpitaux. Conditions de travail des agents et essayer d'améliorer. Déjà, le nombre est important. Comme c'est une zone aussi frontalière, il y a beaucoup d'étrangers qui bénéficient de l'appui du fonds.
3: Cependant, les délits de fuite représentent un pourcentage inquiétant.
5: Sur tous les cas recensés, 95% sont des délits de fuite. Et là, je crois qu'il y a un travail à faire d'information, de conscientisation.
3: Au chevet de son petit-fils, victime d'accident et admis aux urgences, ce troisième âge déplore l'absence de ralentisseur à Santibassi.
6: Mon petit-fils avait un accident. D'un étranger qui l'a cramponné, mais ils sont partis. Les femmes là avec les enfants sont fâchées. Ils sont prêts pour faire le barrage.
3: L'administrateur a tenu à rappeler que le FGA, vu son caractère hautement social, ne distingue pas la nationalité des victimes. À Kédougou pour la RTS, Aline Badaradjemi.
2: Les responsables de l'agence de la Grande Muraille Verte et leurs partenaires ont réuni à Linguer l'ensemble des communautés sur le tracé de la Grande Muraille Verte. L'on rencontre pour élaborer un plan de communication et pour donc mieux sensibiliser les populations et aider à réussir donc ce projet d'envergure. À l'issue de ces rencontres, un tableau de bord est dressé. Nous écoutons Dey Fatoumar, responsable du programme Revêtir l'Afrique au Landscape Alliance. Elle est au micro de Walibi.
7: On parle de communication. En général, on traduit. Nous avons une vision et nous venons pour former les partenaires sur comment on arrive à avoir de l'impact sur notre objectif. À travers ce programme, et qui est financé par l'Union européenne et coordonné par Landscape Alliance et ici au Sénégal, en étroite collaboration avec AVSF qui est responsable, on voudrait en fait que la communication vienne des communautés. On veut co-créer, c'est-à-dire qu'on vient, on demande en fait comment on va communiquer de manière efficiente. Qu'est-ce que vous pensez? Parce que les communautés, les acteurs locaux, ils connaissent très bien les territoires. Ils ont l'expérience d'autres programmes et d'autres projets qui ont marché. Et donc, ils peuvent apporter ça pour dire si nous voulons avoir beaucoup d'impact, si nous voulons réussir, si nous voulons toucher les communautés, voici en fait les lignes directrices que vous devez adopter. Donc vraiment, c'est ça, mes collègues au niveau de la communication voudraient vraiment qu'on essaye de co-créer pour avoir un document adopté par l'ensemble des acteurs ici et qui va servir pour le document de sensibilisation et de la communication qu'on va partager avec les autres pays, mais aussi avec notre partenaire financier.
2: La suite de cette édition, l'Autorité nationale de biosécurité sensibilise des acteurs locaux de la région de Batam sur les biotechnologies modernes et sur les OGM. Le cadre réglementaire de l'Agence nationale de la biodiversité a également été partagé lors donc de cette rencontre. L'avènement des biotechnologies a fait naître des interrogations que l'Autorité nationale de biosécurité tente de dissiper au morning de Matam.
8: Face au

0: Développement rapide des biotechnologies modernes. Les populations s'interrogent sur les effets qu'elles pourraient présenter pour l'environnement, la santé humaine et animale. À Matam, des acteurs locaux de l'agriculture, de l'élevage et de la pêche ont pris part à l'atelier d'animation scientifique, de communication et de sensibilisation organisé par l'Autorité nationale de biosécurité. Son directeur exécutif, le professeur Aliou Ndiaye.
1: Si quelqu'un veut utiliser les biotechnologies modernes ou les produits des biotechnologies modernes, il y a un certain nombre de normes à respecter, même si on doit faire des recherches au laboratoire. Donc nous sommes là pour réguler, pour encadrer.
0: Les organismes génétiquement modifiés, OGM, sont des produits des biotechnologies modernes.
1: L'arachide ou le gnébé ne peut pas se développer sur le sol salé. Qu'est-ce qu'ils font? Ils vont aller chercher dans le patrimoine génétique de la plante qui se développe sur le sol salé, le gène qui est responsable de ce caractère. Ils prennent ce caractère, ils le donnent au gnébé, à l'arachide ou bien au mil ou au maïs, et ce mil-là qui n'avait pas la possibilité de développer sur le sol salé peut maintenant se développer sur le sol salé. On dit qu'il est génétiquement modifié.
0: Le directeur exécutif de l'Autorité nationale de biodiversité rappelle que les biotechnologies modernes ne sont pas une panacée, autrement dit un remède prétendu universel contre tous les maux. L'atelier, présidé par l'adjoint au gouverneur de la région de Matam chargé du développement, a permis aux participants d'être mieux outillés sur les biotechnologies modernes et sur leurs produits tels que les OGM. Omar Ning, Matam, Radio Sénégal.
2: Dans le département de Foundiougne, Niakhatoba-Touba-Kouta, la culture occupe une place de choix dans le développement du tourisme avec plus d'une centaine de troupes artistiques. La commune donc mise sur la professionnalisation de ses acteurs culturels pour mieux valoriser son patrimoine. Le bémol, un manque d'équipement artistique et de financement pour les acteurs. Mam Seyne Boundou de Foundiougne.
3: À Touba-Kouta, les troupes artistiques franchissent progressivement un nouveau cap entre structuration et professionnalisation. Elles se préparent à mieux valoriser le patrimoine culturel de la commune auprès des visiteurs. Maïkor Diouf est le directeur du centre d'interprétation de Touba-Kouta.
4: La culture est en plein envol et on tend vers le professionnalisme. La majeure partie des groupes ont leur statut, une reconnaissance juridique. Maintenant, le contenu reflète quand même notre vision de Touba-Kouta, c'est-à-dire faire de cette commune une destination d'avenir. Les touristes qui se déplacent, ils veulent rencontrer les communautés, ils veulent vivre nos cultures locales, ils veulent manger avec nous, ils veulent dormir avec nous et donc il faut préparer quand même ces articles.
3: Mais le manque d'équipement et de moyens reste un frein au développement des troupes artistiques de la commune.
4: Les troupes artistiques du département, soit dotées d'instruments de musique, le matériel quand même est insuffisant pour pouvoir animer l'agenda culturel de la localité. Dans cette zone-là, on n'a pas la possibilité de couvrir sur le plan événementiel les manifestations. C'est quand même une grosse perte. On va s'appuyer sur les subventions de la direction des arts. Nous comptons sur le ministère de la culture, de l'artisanat et du tourisme.
3: Avec plus d'une centaine de troupes artistiques, Touba-Kouta dispose d'un important potentiel culturel. Un potentiel que les acteurs locaux espèrent voir mieux accompagné pour faire de la commune une véritable destination culturelle et touristique. Mamsi Nobundour Fundjoune, RTS.
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2: Une page des sports, la présentation est la Tanda Khandjaï, dans son menu donc du basketball, du football chez les dames et du football également en Europe.
6: Et nous allons commencer cette page des sports par le basketball avec l'afro-basket. Pourtant, les Sénégalais qui participent à cette compétition devraient être là-bas depuis le samedi. Mais là, ils ont justement rallié la Côte d'Ivoire ce dimanche et c'est pour participer justement à cette afro-basket d'Abidjan. Les 18 garçons et 18 du côté des filles qui justement vont entamer cette afro-basket qui va débuter au Palais des Sports de Trècheville. Ils sont 14 pays, mais aussi pour toutes les autres poules, et que les Sénégalais du côté des dames ont aligné 16 joueuses, du côté des garçons il y a 14, et puis les 24 équipes de 12 chez les hommes et 12 du côté des garçons vont donc se disputer le titre continental. Et là, il faut dire que la catégorie, en tout cas le tirage au sort, n'est pas encore effectué. on attend la réunion technique. Et nous passons maintenant du côté du football avec la tanière. Les dames à 24 heures d'un match important face à l'équipe du Maroc, match capital. Dernier match de groupe chemin, les Lyonnes qui se sont bien entraînés et se sont réoxygénés. C'est donc à la suite de leur victoire face à l'équipe du Kenya, un but à 0. Il faut dire que le Maroc qui totalise en ce moment 6 points, l'Algérie 3 points, le Sénégal également 3 points. Et donc le match de ce lundi sera un match évidemment à gagner pour prétendre aller au deuxième tour. Nous y reviendrons. Et nous allons maintenant parler de cette Europe du football, puisque vous le savez, très calme sur les terrains en raison de la période estivale et avec justement principalement des tirages au sort pour ce lundi, tirage au sort institutionnel comme celui de l'UEFA avec notamment la Ligue des Champions mais aussi des barrages, et le tirage est prévu ce lundi. Et nous allons terminer justement avec les bancs des entraîneurs. Commençons d'abord chez nous, c'est toujours le statu quo entre la Fédération Sénégalaise de Football, le coach national Pape Diaw et le ministère de la Jeunesse et des Sports suite au limogeage intervenu le 12 juillet 2026 du technicien après l'élimination au Mondial. Le refus de l'État via la ministre de la Jeunesse et des Sports n'avait pas donné officiellement son approbation. Alors, il avait déjà signé à Pape Diaw un contrat de 3 années et ceci, c'était depuis le 22 juillet dernier. Résultat, les indemnités ont été bloquées. Alors maintenant, en Côte d'Ivoire, là-bas, MRC Fayet n'a pas pu renouveler son contrat expiré vendredi dernier du côté des éléphants. Mais il faut dire que le poste aiguise les appétits. 7 prétendants sont déjà à l'affût et qui se sont signalés à la Fédération ivoirienne de football. Et ceci marque encore une fois l'attraction acquise par la sélection nationale ivoirienne depuis 2 ans. Et c'est tout pour le sport.
2: Voilà, c'était le Mort FM cette édition avec la technique Ibrahima Fall, Ngane Diop, Ndiko Falciam, Tedem Ousmane Ba, production montage André Noël Tchandoum, la réalisation et coordination de ce 22h, Papa Malik Ndao. Merci de votre fidélité à la RTS. La rédaction revient à 0h.

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0: Je vais faire la partie technique. Bonjour et bienvenue à tous. La cérémonie officielle du Grand Magal de Touba, prévue donc ce lundi, de la ferveur donc ce dimanche dans la cité de Cheikhoul Khadim, pour commémorer donc le départ en exil du fondateur du mouridisme, Youssouf Konté, dans deux hauts lieux du Grand Magal.
2: Beaucoup de fidèles sont venus commémorer le départ en exil de Serigne Touba dans la demeure de Serigne Fallou Mbaké, les Khassaïd d'Istier. Les fidèles venus des quatre coins du monde expriment leur satisfaction.
3: Pape Faye, Sénégalais d'origine, mais j'ai vécu les 25 dernières années entre les États-Unis et l'Angleterre. En fait, je ne suis pas mouride, mais j'ai une admiration énorme pour Cheikh Ahmed Bamba, surtout pour Serigne Sallou, que j'avais rencontré personnellement il y a une vingtaine d'années. Et vraiment, les quelques minutes que j'ai passées avec lui, je pense qu'il a totalement changé ma vie. Et je pense que par la suite, j'ai été avec beaucoup d'autres savants, j'ai un peu appris la religion, tout et tout. Je vois toujours un retour vers Serigne Sallou. Quand je lui avais parlé, il avait prié pour moi. Et vraiment, c'est l'une des raisons pour laquelle je suis revenu, pour le shukr, pour vraiment montrer ma reconnaissance